J'ai l'impression que je connais que Paris. 75 000 et des brouettes, murs gris. Pour moi, le monde s'arrête à la Villette. Après, c'est juste de la géographie. Alors, est-ce que la capitale, c'est mieux? Pff.

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0: Bonjour tout le monde, c'est Margot avec vous sur Westrack Radio dans Le Réveil à l'Ouest. Je suis heureuse de vous retrouver pour cette nouvelle matinale. Il est actuellement 8h01, je vous souhaite à tous une bonne journée, un bon début en tout cas. On est parti de nous pour une heure d'émission, vous allez retrouver dans la première demi-heure la météo, l'info, trafic, le reportage sur l'avrérage, c'est un nouveau concept de Rage Room qui est ouvert au Havre et c'est Chloé et Malo qui l'ont testé pour Westrack. Et dans la deuxième partie d'émission, vous allez retrouver la chronique bien-être du mercredi, l'agenda sorti de ce soir à la découverte musicale Ferrarock. Et ce matin, je suis de nouveau accompagnée par Clémence. Coucou, ça va ?
1: Coucou Margot, ça va et toi ?
0: Ça va très bien. Clémence, on va se retrouver donc nous vers 8h45 pour le flash des infos. En tout cas, belle matinée tout le monde. On commence avec le journal des actualités locales. 8h. Les infos locales sur Westrack Radio. Au Havre, la fermeture programmée de la maternité de l'HPE prévue à l'automne 2026. La maternité de l'hôpital privé de l'Estuaire au Havre fermera ses portes à l'automne 2026. Le groupe Ramsay Santé le confirme dans un communiqué de presse envoyé ce lundi, tout en évoquant d'autres projets à moyen terme concernant la clinique du Petit Colmoulin à Harfleur. Ramsay Santé, qui regroupe 492 hôpitaux privés répartis dans 5 pays, explique la décision de fermer la maternité dès l'automne 2026 par une diminution significative du nombre de naissances au cours des dernières années. Entre 2022 et 2025, explique la direction du groupe, la maternité est passée de 820 à 622 naissances par an, soit une baisse de près de 25%. Une baisse

qui, pour Ramsay Santé, s'inscrit dans un recul global du nombre de naissances en Normandie. La fermeture de la maternité était en discussion depuis plusieurs semaines déjà. Les équipes de soignants avaient, au début du printemps, interrogé leur direction suite à des bruits insistant sur le devenir de la structure. Celle-ci avait indiqué que des réflexions étaient en cours, mais qu'aucune décision n'était prise. Le groupe de santé privée, dans un communiqué de presse du lundi 4 mai, indique par ailleurs que cette fermeture s'inscrit dans un projet global pour les établissements Ramsay de la région havraise. Le service de réadaptation du Petit Colmoulin pourrait donc être amené à déménager dans les locaux jusqu'alors occupés par la maternité, ce qui doit être encore confirmé par Ramsay Santé. Ce n'est pas la première fois que le groupe redéploie ses activités entre Le Havre et Harfleur, puisque la maternité avait été installée à l'HP en 2010, après son déménagement depuis le Petit Colmoulin. Apocalypse Metal Fest au Havre, 90 groupes déjà inscrits pour le tremplin. Les formations métal d'ici et d'ailleurs ont jusqu'au 30 mai pour s'inscrire et tenter d'être sélectionnés lors du prochain tremplin du festival de métal havrais, l'Apocalypse Metal Fest. Rendez-vous en juillet pour découvrir les 8 heureux élus. D'ordinaire planifié en septembre, le tremplin Apocalypse Metal Fest se tiendra ça. 5e édition les 17 et 18 juillet 2026, mais peu importe la date, l'engouement reste le même. Actuellement, plus de 90 groupes issus de toute la France se sont d'ores et déjà inscrits pour tenter d'atteindre les portes du tremplin. Celui-ci permet à deux formations, une par soir, de voir ensuite leur nom à l'affiche du festival Apocalypse Metal Fest qui aura lieu, lui, au Fort de Tourneville le 21 novembre prochain. Deux tremplins sont proposés, un régional le vendredi soir, puis un national le lendemain. Les groupes sont sélectionnés en amont par un jury composé de 5 personnes issues de l'association Apocalypse Metal Fest. Le suspense sera rompu début juin quand les groupes candidats découvriront s'ils font partie des heureux élus. Inscription et réservation sur www.apocalypse-fest.com. Tirage au sort à Sainte-Adresse. Serez-vous juré d'assises cette année ? Demain à 10h30, la mairie de Sainte-Adresse organise le tirage au sort public des jurés d'assises pour 2027, une étape officielle ouverte au public. Concrètement, ce tirage désigne des citoyens inscrits sur les listes électorales susceptibles de devenir jurés. Leur rôle, siéger aux côtés de magistrats professionnels lors de procès criminels. Les personnes de plus de 70 ans peuvent toutefois demander à être dispensées pour motifs graves. Au fil d'une session d'assises, plusieurs affaires sont examinées. Pour chacune, un nouveau tirage intervient en audience publique. Accusés, avocats et avocats général peuvent alors écarter certains jurés jusqu'à former un juré de 6 personnes. Après une formation, les jurés assistent au débat, participent aux délibérations et votent à bulletin secret sur la culpabilité et la peine. Neutralité, attention et discrétion sont de mise. À noter que cette mission citoyenne donne droit à des indemnités. Fécamp accueille 6 nouveaux internes et espère leur installation durable sur le territoire. Le centre hospitalier de Fécamp a accueilli 6 nouveaux internes pour le semestre de mai à novembre 2026. Cela s'est déroulé lors d'un moment organisé au musée Les Pêcheries avec la ville et l'agglomération pour encourager leur installation durable. Cet événement s'inscrit dans une démarche active de coopération entre la ville et l'hôpital, visant à valoriser les atouts du territoire auprès de ses futurs médecins et à favoriser leur installation durable, commente Richard Lefebvre, directeur du CHI, rencontré par nos confrères du Paris-Normandie. Pour le semestre de mai à novembre 2026, 6 nouveaux internes rejoignent le centre hospitalier de Fécamp, 5 femmes et un homme. Parmi eux, 5 internes en médecine générale seront affectés dans différents services, cardiologie, médecine polyvalente, gériatrie et urgence. Un 6e interne en spécialité d'imagerie médicale complète cette promotion. De l'idée folle au projet concret, une course à pied backyard de 29 heures organisée à Yport.
À Yport, près de Fécamp, deux passionnés de course à pied organisent une backyard inédite les 16 et 17 mai prochains. Pendant 29 heures, les participants enchaîneront des boucles sur les chemins lors d'un événement à la fois sportif et solidaire. Les coureurs partent pour une boucle soit de 6,7 km, soit de 5 km à parcourir pendant 29 heures, avec un départ chaque heure. À la fin, le nombre de points récoltés au fil des heures fait le classement. Le parcours passera par Vaucotte, des parties boisées et les falaises. Les dossards sont partis en quelques heures. Avec une presque mixité homme-femme, les organisateurs ont souhaité que la course soit accessible financièrement, avec un dossard à 30 euros, alors que dans le milieu, les frais d'inscription ont tendance à flamber. Pour cette première édition, l'événement sera en faveur de l'association Maybe Tomorrow. Et ce qu'il restera des ravitaillements sera donné en deluxe box pour les sans-abri. Et un tel rendez-vous ne pourrait pas se dérouler convenablement sans mettre l'accent sur la sécurité. Un staff médical est prévu ainsi qu'une astreinte des pompiers d'Yport. Départ à 14h le samedi 16 mai 2026 pour une arrivée à 19h le lendemain. 8h09 sur Westrack, c'était les infos locales. On fait maintenant la météo.

0: Aujourd'hui, au Havre, amélioration en cours de journée, le ciel se dégagera. Il fera 10 degrés ce matin pour un ressenti à 16 degrés cet après-midi. Aucun risque de pluie n'est prévu et nous aurons encore le droit à une brise fraîche. En ce qui concerne les relevés d'Atmo Normandie, l'indice de la qualité de l'air est moyen aujourd'hui. Et en ce qui concerne les marées maintenant, la mer sera basse ce matin vers 8h50. Dans l'après-midi, il y aura une pleine mer à 14h13. Elle sera suivie d'une nouvelle marée basse à 21h pile.
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0: Allez, je vous propose d'écouter de la musique désormais. Dans quelques minutes, ça sera Look at Me de Jenny Beth. Et tout de suite, c'est Jalisco avec le titre La Clé, de titre rock pour bien nous réveiller. Douce matinée avec Westrack Radio. On se retrouvera après tout ça pour regarder la circulation. Il est 8h10.

0: Jenny Beth, à l'instant, belle matinée tout le monde, il est 8h17 sur Westrack. Je vous propose de regarder la carte des routes pour voir si ça roule bien ou non ce matin.
1: Alors Activita, ça bouchonne aussi?
2: Ah, j'en sais rien. Ce matin, j'ai parlé à mon père qui est à Caserta. Il paraît que là-bas, ça roulait pas vite, mais que c'était fluide.
0: Eh bien, étonnamment, ce matin, ça roule plutôt bien dans l'agglomération havraise. On remarque seulement quelques petits points rouges sur le boulevard de Leningrad où c'est ralenti, mais ce n'est pas bouchonné. On remarque aussi près de l'hôpital Flaubert sur la rue Félix Faure un petit embouteillage, ainsi qu'en ville haute sur l'avenue du 8 mai 1945. Mais sinon, à Sainte-Adresse, Fontaine-la-Mallet, Montivilliers ou encore Harfleur, ça roule bien ce matin. Idem sur la 131 quand on va de Gonfreville à Tancarville. Sur le pont de Tancarville, rien à signaler non plus, c'est fluide. Et idem sur la 29 quand on vient de Saint-Aubin-Routot, qu'on descend vers Oudal et puis vers le pont de Normandie. Ça roule bien, il n'y a pas beaucoup de monde ce matin. Et puis sur le pont de Normandie, rien à signaler non plus. Donc voilà, dans l'ensemble, peu de monde sur les routes ce matin. Restez tout de même bien prudents puisque le danger peut se cacher n'importe où. 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Dans le reportage de ce matin réalisé par Chloé et Malo, vous allez découvrir un concept tout nouveau au Havre, c'est une rage room qui s'appelle la vraie rage.
3: Hello Westrack, aujourd'hui on se retrouve dans un format très sympa, on va tester pour vous la vraie rage. Cette rage room ou salle de défoulement est à découvrir 6 bis rue Madame de Lafayette au Havre. On vous embarque cet après-midi avec nous pour littéralement casser la baraque. Ça tombe bien parce qu'on est un peu stressé pour notre première interview aujourd'hui, alors ça va nous défouler. On vous donne notre avis juste après avoir testé et on interviewera son créateur Sébastien Leleu.
4: La vraie rage, la première rage room au Havre avec une mission claire, proposer un espace sécurisé, accessible et libérateur, où chacun peut transformer ses tensions en énergie positive, sans jugement, sans conséquences et avec un maximum de sensations. On arrête le blabla, on part se défouler pendant une vingtaine de minutes et on vous donne nos impressions dès la fin de notre séance.
5: Du coup là vous avez les battes de baseball, c'est l'arme que tout le monde préfère, qui représente un peu l'activité. Il y a des petites massettes pour tout ce qui est pour casser les assiettes, tout ça.
6: Ouais.
5: On retrouve le pied de biche. C'est aussi l'un favori de certains participants parce qu'ils aiment bien démonter toute cette machine à laver ou imprimante, détuesser pièce par pièce, ça dépend de la personne. Et on retrouve l'ouvre-boîte, c'est un peu plus classique, qui coupe au pied de biche, mais c'est un peu plus différent, voilà.
6: Bon alors tu vas prendre quoi?
7: Ah, j'ai tout essayé moi je pense. Je pense que j'ai testé un peu tout, ouais.
6: Formule complète.
5: À la batte de baseball c'est vraiment l'impôt.
7: Ouais, ça me tombe pas.
5: C'est qui incarne un peu.
7: Oh, on voit bien à l'usure de toute façon.
6: Ouais, carrément.
3: Nous revoici, nous revoilà. On vient de finir la session. Malo, qu'est-ce que t'en as pensé ?
4: Bah, c'était étonnamment très relaxant. C'est-à-dire que, on est là pour détruire des choses, mais c'est très... Ouais, il y a un côté thérapeutique presque, en fait. C'est super. Franchement, j'ai beaucoup aimé. Et toi, Chloé, qu'est-ce que t'en as pensé ?
3: Eh bah, moi, je suis du même avis que toi. J'avoue que je pensais pas prendre autant de plaisir à détruire un clavier d'ordinateur.
4: Ouais, pareil. C'est exactement ce que tu viens de dire. Je pensais pas prendre autant de plaisir. Et pourtant...
3: Finalement, c'est peut-être mieux qu'une séance chez le psy. Non, on va peut-être pas abuser quand même, mais ça peut quand même... contribuer à vous détendre un petit peu dans les périodes tendues. Là, je vous assure qu'on est fatigué, mais on est prêt pour l'interview. On vous présente maintenant Sébastien Leleu, qui est donc le créateur de La Vraie Rage. On va vous poser quelques questions. Comment vous est venue l'idée de créer ce type d'établissement ?
5: Alors, l'idée de créer ce type d'établissement m'est venue un soir dans la belle famille. J'avais pensé à mon frère qui avait beaucoup de problèmes financiers, beaucoup de contraintes dans la vie, beaucoup de choses qu'il ne pouvait pas dire et beaucoup de mauvaises choses en lui. Et je me suis dit comment l'aider à évacuer ce stress de manière naturelle. Et du coup, j'ai décidé de me renseigner sur les différents moyens sur Internet. Et j'ai trouvé une rage room sur Paris. Et de ce principe-là, je me suis renseigné et j'ai créé ce projet.
4: Est-ce que l'idée du concept est venue en premier ou est-ce que c'est le fait d'avoir des objets à détruire qui vous a donné l'idée justement ? Comment s'est construit le projet concrètement ?
5: Cool, l'idée du concept m'est venue en premier. C'est pas forcément l'idée de détruire des objets. Bon, ça m'est arrivé dans le passé parce que je suis quelqu'un d'assez énervé aussi, d'où ce concept aujourd'hui. Enfin, je comprends que les gens ont besoin d'extérioriser leurs émotions.
3: J'ai vu que vous aviez travaillé dans le milieu professionnel de la pâtisserie, ainsi que dans l'automobile. Pourquoi ce changement de voie ?
5: Bah, j'ai commencé en tant que pâtissier à 16 ans parce que je ne savais pas trop quoi faire. Du coup, j'ai fait une période d'essai. Je me suis dit pourquoi pas. J'ai fait ça pendant 6 ans. Suite à cela, j'aimais pas trop mes contraintes horaires. Je commençais tôt et je n'avais pas non plus un bon niveau de vie, niveau salaire. Du coup, après, j'ai décidé de faire de la chaîne à Renault-Sandouville. J'y ai fait 13 mois et ça m'a pas plu non plus. Du coup, j'ai passé mes permis poids lourd pendant 5 ans aujourd'hui. J'ai fait 5 ans de route et puis le fait de pas choisir mes horaires et de faire beaucoup d'heures, ça me plaisait pas. Du coup, j'ai décidé de créer ce projet où justement je choisis mes horaires.
4: Quelle est la durée de vie moyenne des objets à détruire ? Comment est-ce que vous gérez le réapprovisionnement ?
5: La durée de vie des objets dans une session de salle de défoulement est généralement 2-3 minutes. C'est pour ça que j'en propose plusieurs, 4-5 différents par personne. Généralement, il y a un trégo électroménager qui peut être une machine à laver, un sèche-linge ou un micro-ondes. Je rajoute des écrans de télé ou d'ordinateur, des claviers. On peut y retrouver tout ce qui est aspirateur, grille-pain, appareil à athlète, tout le petit électroménager qu'on retrouve dans la vie de tous les jours. Du coup, je me réapprovisionne au grenier. Tout ce qui est réparable, eux le réparent et le revendent. Et ce qui n'est pas réparable, moi, je le récupère pour leur donner une seconde vie avant que ça suive le cycle de la déchetterie classique. C'est-à-dire que je donne une seconde vie à l'objet avant qu'il soit définitivement détruit. En ce qui concerne les bouteilles, je les récupère auprès de partenariats sur le Havre. C'est des bars. Il y a le LH Horizon, le Star Millennium, Bichef, Autopia, Durouf. Et tous ces bars-là, c'est où je récupère des bouteilles de verre non consignées. Je peux aussi récupérer des verres ou des assiettes ébréchées dans les restaurants. C'est ce que je propose aussi aux clients lors de leur session de casse.
3: En parlant de ces objets-là, est-ce que vous savez quel est l'objet le plus populaire auprès des clients ?
5: Les gens n'ont pas vraiment de préférence, ça dépend surtout des personnes. Il y en a qui préfèrent des machines à laver qui est très dur à détruire pour bien s'acharner dessus. Il y en a d'autres qui préfèrent lancer des assiettes et voir les éclats partir dans tous les sens. Mais généralement, tout ce qui est clavier, c'est préféré par les gens parce que les touches partent dans tous les sens et du coup, ça active tous les sens pendant la session.
3: Malo, est-ce que tu es d'accord ? Les claviers, ça plaît bien ?
4: Les claviers, ça éclate, ouais. C'est assez drôle la première fois, je ne m'attendais pas.
3: Mais ça nous a bien plu.
4: Où finissent les objets qu'on vient de détruire en 1000 morceaux ?
5: Une fois les objets détruits, moi je les trie dans la salle de défoulement. Je récupère le verre d'un côté et tout ce qui est plastique de l'autre, qui fait partie de l'électroménager. Et je vais directement chez les ferrailleurs pour leur apporter ça. Et ensuite, ça part en cycle de recyclage classique. Et en ce qui concerne les bouteilles, je les dépose directement dans des centres agréés pour recyclage.
3: C'est quoi pour vous l'expérience idéale ici à l'Avrérage ?
5: L'expérience idéale pour moi, c'est quelqu'un qui vient pour se défouler, mais qui a aussi des vieux démons en lui, on va dire. Moi, ici, je propose un lieu sécurisé où on peut se mettre dans une ambiance immersive. J'ai une tablette connectée à YouTube pour le son. Je propose des petites balles pour faire des jeux alternatifs ou pour aider à faire des mises en situation. Et j'explique aussi aux clients qu'ils peuvent se remémorer des scènes, justement pour extérioriser quelque chose qu'ils avaient en eux dans le passé et qui les bouffe encore aujourd'hui, on va dire.
4: C'est donc votre premier projet en tant qu'entrepreneur. Je mets la charrue avant les bœufs, mais est-ce que cette expérience vous donne envie de faire grandir votre projet ?
5: Cette expérience aujourd'hui, oui, me permet de voir plus loin dans le futur si cela fonctionne très bien. Là, actuellement, j'ai un local du coup avec un étage, mais si dans 3 ou 6 ans cela fonctionne bien, pourquoi pas prendre un local de plein pied et avec une porte de garage, y mettre des voitures pour pouvoir casser des voitures en groupe et voir pour faire des partenariats avec les casses automobiles. Après, actuellement, où j'en suis dans mon projet, je peux proposer des thématiques, c'est-à-dire des thèmes sur thèmes bureautiques, où je propose des ordinateurs, des claviers, des enceintes, des imprimantes, ou des thèmes cuisine. Par exemple, on peut retrouver tout ce qui est grille-pain, vaisselle, bouteilles, assiettes, en plus d'autres appareils, appareils à athlètes. Et je vois actuellement aussi pour proposer tout ce qui est les gender reveals, pour découvrir le sexe, des piñatas qui peuvent être avec des confettis de couleur bleue ou rose selon le sexe. J'essaye d'être assez large au niveau des prestations. Puis je propose aussi des formules Rage Express, qui permet aussi de se défouler à moindre coût et de découvrir le concept. Parce qu'aujourd'hui, le concept, il est encore méconnu en France. Il existe beaucoup ailleurs, mais on va dire qu'en France, c'est méconnu, puis les gens ont besoin de savoir ce que c'est.
3: Merci Sébastien d'avoir répondu à nos questions. Est-ce que vous avez un petit mot à dire à nos auditeurs pour leur donner envie de venir tester l'Avrérage ?
5: Si j'ai un petit mot à dire à mes auditeurs, c'est que cette activité est bien plus bénéfique qu'on peut le penser. J'ai eu beaucoup de retours clients qui me disent que finalement, ça aide indirectement à se relâcher et qu'en plus de s'amuser, ça contribue à leur bien-être personnel.
3: L'Avrérage, c'est au 6 bis rue Madame de Lafayette, ouverture dès 15h. Vous pourrez retrouver toutes les infos pour réserver votre session sur le site lavrerage.com.

Vous êtes bien sur Westrack et vous venez d'entendre Funny How Things Change, une chanson de Scott Lavin sortie l'année dernière. Il est actuellement 8h presque 36, nous sommes donc environ au milieu de votre matinale. Dans la prochaine demi-heure, retrouvez un nouveau point actu local avec Clémence, mais aussi la météo, l'agenda sorti ainsi que la découverte Ferrarock. Et tout de suite, c'est votre chronique quotidienne. Retrouvez chaque jour votre chronique dans le Réveil à l'Ouest, avec du sport, de l'écologie, du bien-être, de la gourmandise, des astuces et surtout, plein de bonne humeur. Le mois de mai est un mois positif et dynamique, un mois idéal pour amorcer les changements, prendre soin de sa santé et de son bien-être. C'est un mois qui appelle à l'action, mais aussi à la réflexion personnelle et à l'écoute de ses émotions. C'est peut-être le moment de commencer à planifier sa pause estivale, mais surtout, c'est le moment de s'offrir du temps pour soi-même, pour se ressourcer et pour avancer en harmonie avec les énergies de mai. Alors dans cette chronique bien-être du mercredi, je vous invite à vivre pleinement ce mois si particulier. Si vous vous sentez parfois un peu submergé par cette transition, n'hésitez pas à vous tourner vers des solutions naturelles, comme par exemple les fleurs de Bac. Ces fleurs, ce sont des élixirs naturels à base de plantes, utilisés pour agir sur les émotions plutôt que sur les symptômes physiques. Elles sont souvent prises pour apaiser le stress, l'anxiété ou encore aider à mieux gérer des émotions comme la tristesse, la peur ou le manque de confiance en soi. Certaines personnes les utilisent aussi pour améliorer le sommeil ou traverser plus sereinement des périodes difficiles. Même si leurs effets ne sont pas scientifiquement prouvés, elles restent sans danger et peuvent contribuer à un mieux-être global, notamment grâce à leur effet apaisant. Elles s'inscrivent donc davantage dans une démarche de bien-être que comme un véritable traitement médical. Mais il existe aussi d'autres choses, la réflexologie notamment, pour vous accompagner. C'est une pratique de bien-être qui consiste à stimuler des zones précises des pieds, des mains ou du visage, appelées des zones réflexes. Selon ce principe, chaque zone correspond à un organe ou une partie du corps. Elle est souvent utilisée pour favoriser la relaxation, réduire le stress et les tensions, mais aussi améliorer la circulation. Certaines personnes y ont recours pour soulager des troubles comme les maux de tête, les douleurs musculaires ou encore une fois, les troubles du sommeil. Avec ces deux astuces que je vous ai partagées, prenez donc ce mois comme une opportunité de mettre en place des changements dans votre vie qui vous permettront de mieux vous sentir tant physiquement qu'émotionnellement. 8h38. Dans quelques minutes, on va faire le flash des infos locales et la météo. C'est d'ailleurs Clémence qui vous présentera les infos. Mais avant ça, on va écouter Missing Luna de Eterna. Belle journée avec votre radio locale.

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1: Tous, voici le flash des actualités locales de ce mercredi 6 mai 2026. Au Havre, la fermeture programmée de la maternité de l'HPE prévue à l'automne 2026. C'est désormais confirmé, la maternité de l'hôpital privé de l'Estuaire fermera ses portes à l'automne 2026. Le groupe Ramsay Santé l'a annoncé lundi dans un communiqué de presse. La structure explique sa décision par la baisse du nombre de naissances et par le manque de rentabilité de la maternité. 25% de naissances en moins entre 2022 et 2025, seulement 622 en 2025. Les futurs parents souhaitant accoucher dans l'agglomération havraise devront désormais se rendre à la maternité publique du groupe hospitalier du Havre, à l'hôpital Jacques Monod de Montivilliers, qui se dit prêt à les accueillir en toute sécurité avec un effectif de personnel adapté. Ramsay Santé évoque également de nouveaux projets à moyen terme pour la clinique du Petit Colmoulin à Harfleur. Apocalypse Metal Fest au Havre, 90 groupes déjà inscrits pour le tremplin. Les formations métal d'ici et d'ailleurs ont jusqu'au 30 mai pour s'inscrire et tenter d'être sélectionnées lors du prochain tremplin du festival de métal havrais, l'Apocalypse Metal Fest. Sa cinquième édition se tiendra au Fort de Tourneville les 17 et 18 juillet 2026. Rendez-vous à ces dates pour découvrir les 8 heureux élus. En attendant le festival le 21 novembre prochain. Inscription et réservation sur www.apocalypse-fest.com. Tirage au sort à Sainte-Adresse, serez-vous juré d'assises cette année ? Demain à 10h30, la mairie de Sainte-Adresse organise le tirage au sort public des jurés d'assises pour 2027, une étape officielle ouverte au public pour désigner des citoyens inscrits sur les listes électorales susceptibles de devenir jurés. Ils siégeront aux côtés de magistrats professionnels lors de procès criminels. A noter, cette mission citoyenne donne droit à des indemnités. Fécamp, 6 nouveaux internes au CHI, la ville espère leur installation durable sur le territoire. Le centre hospitalier de Fécamp a accueilli 6 nouveaux internes pour le semestre de mai à novembre 2026. Cela s'est déroulé lors d'un moment organisé au musée Les Pêcheries avec la ville et l'agglomération pour encourager leur installation durable. Cet événement s'inscrit dans une démarche active de coopération entre la ville et l'hôpital, visant à valoriser les atouts du territoire auprès de ses futurs médecins et à favoriser leur installation durable, commente Richard Lefebvre, directeur du CHI, rencontré par nos confrères du Paris Normandie. De l'idée folle au projet concret, une course à pied backyard de 29h organisée à Yport. À Yport, près de Fécamp, deux passionnés de course à pied organisent une backyard inédite les 16 et 17 mai prochains. Pendant 29 heures, les participants enchaîneront des boucles, soit de 6,7 km, soit de 5 km sur les chemins. L'événement sera à la fois sportif et solidaire, en faveur de l'association Maybe Tomorrow. Le parcours passera par Vaucotte, des parties boisées et les falaises. Départ à 14h le samedi 16 mai 2026 pour une arrivée à 19h le lendemain. Merci d'avoir écouté, ne partez pas. Le journal se poursuit avec les informations nationales et internationales.
2: Le flash des actualités locales vous a été présenté par Clémence. Merci beaucoup. Le flash donc national et international arrivera à 10h puis à midi. On va faire désormais la météo. Il est 8h47 sur Westrack.

Aujourd'hui, au Havre, le temps va s'améliorer au fil des heures avec un ciel qui va progressivement se dégager. Côté température, comptez 10 degrés ce matin et jusqu'à 16 degrés dans l'après-midi. Bonne nouvelle, aucun risque de pluie à l'horizon, mais une petite brise fraîche restera présente. Du côté de la qualité de l'air, selon Atmo Normandie, l'indice est moyen aujourd'hui. Et pour la mer, marée basse ce matin aux alentours de 8h50. La pleine mer est attendue à 14h13, avant une nouvelle marée basse prévue à 21h, tout pile. La prochaine musique de la playlist, c'est Bring You Blues de Roseland. Belle écoute à tous, il est 8h48 sur Westrack. Juste après, on fera l'agenda sortie.

0: Concerts, humour, ciné, culture, théâtre. C'est l'agenda sorti dans Le Réveil à l'Ouest. Cet après-midi, rendez-vous à partir de 15h et jusqu'à 19h à Mennevillette pour le marché hebdomadaire. Ça se passe sur le parking de l'école. Et puis ensuite pour les Havrais, comme chaque mercredi, à partir de 17h30, laissez-vous transporter par la magie de la musique irlandaise au Hangar Zéro. Les musiciennes et musiciens, notamment du collectif Eavesdroppers, se retrouvent pour des sessions conviviales et authentiques. Alors venez vous dépayser dans une ambiance vraiment chaleureuse et détendue. Vous pourrez même savourer un verre au bar. Un moment que je vous conseille fortement pour tous les amateurs de musique et de bonne ambiance. La participation se fera au chapeau. À l'instant, il nous reste donc 7 minutes ensemble. Ça veut donc dire que l'émission touche presque à sa fin. Mais c'est pas tout à fait fini non plus. Alors on part encore pour plus de musique avec The Banker, une chanson de Eno Salto, la découverte musicale fer à rock de la semaine.
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Et voilà, le réveil à l'Ouest, c'est terminé. Votre matinale revient dès demain matin à 8h. C'était Margot et Clémence avec vous. Passez une belle journée en compagnie de Westrack Radio. À 10h et midi, il y aura

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1: Bonjour et bienvenue sur West Track Radio. Il est 9h, nous sommes le mercredi 6 mai et nous resterons ensemble jusqu'à midi. C'est Malo à l'antenne et voici le programme de notre matinée. Dans un premier temps, nous aurons beaucoup l'occasion de voyager car les artistes de ce matin viennent de tous les horizons, que ce soit d'Europe, d'Amérique, d'Afrique et même d'Océanie. Nous aurons également l'occasion de faire quelques découvertes locales, des artistes havrais qui enjolivent notre paysage musical. Je vous présenterai la météo d'aujourd'hui dans quelques minutes, et enfin je vous diffuserai en milieu de matinée l'interview de Thomas Louise, l'ex-membre du groupe Un Costard pour Deux, qui nous parlera de son premier album, Le Sens de la Fête, son premier projet solo. Sans plus attendre, voici les premiers titres que nous écouterons ce matin. Pour commencer, voici Odiné Modal par Clark, un artiste de musique électronique originaire de Saint-Alban, suivi de New Nostalgia de Rich Aucoin, un artiste canadien d'indie pop.

Vous êtes en train d'écouter Retox par Essay Pas, un duo canadien de musique électronique. Voyageons au Royaume-Uni pour ce prochain titre, voici Man of Ill Repute, une chanson signée My First Time, un projet d'indie électronique originaire de Bristol, suivi par Iconio, un titre de la Vida Bohème, un groupe de rock vénézuélien.

Cette fois-ci, nous étions au Canada avec Kings of Las Vegas par Brand Van 3000, un collectif mêlant électro-hip-hop et pop alternative. Concernant la météo, comme prévu hier, le temps restera couvert, mais la température atteindra les 13 degrés, de quoi se consoler pour ce début de semaine. Le temps, quant à lui, reviendra malheureusement pas avant la semaine prochaine, mais les températures, elles, monteront bien ce week-end puisqu'elles passeront les 21 degrés. Reprenons ce voyage musical en restant au Canada pour ce prochain artiste. Voici Bingo, un morceau du groupe de post-punk La Sécurité, suivi par New Day, un morceau signé Piek, un DJ espagnol au style rap techno.

De retour en France, nous étions en train d'écouter Come to Your Senses par Mankins, un groupe de post-punk rouennais. On voyage en Suisse maintenant, voici Les Gens, un morceau de rock expérimental signé Cyril Cyril par Swing Parties de Flying Blanket Mystery, un groupe pro projet électronique atmosphérique et immersif.

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1: Bonjour à toutes et à tous, voici le flash des actualités locales de ce mercredi 6 mai 2026. Au Havre, la fermeture programmée de la maternité de l'HPE prévue à l'automne 2026. C'est désormais confirmé, la maternité de l'hôpital privé de l'Estuaire fermera ses portes à l'automne 2026. Le groupe Ramsay Santé l'a annoncé lundi dans un communiqué de presse. La structure explique sa décision par la baisse du nombre de naissances et par le manque de rentabilité de la maternité. 25% de naissances en moins entre 2022 et 2025, seulement 622 en 2025. Les futurs parents souhaitant accoucher dans l'agglomération havraise devront désormais se rendre à la maternité publique du groupe hospitalier du Havre à l'hôpital Jacques Monod de Montivilliers, qui se dit prêt à les accueillir en toute sécurité avec un effectif de personnel adapté. Ramsay Santé évoque également de nouveaux projets à moyen terme pour la clinique du Petit Col Moulin à Harfleur. Apocalypse Metal Fest au Havre, 90 groupes déjà inscrits pour le tremplin. Les formations métal d'ici et d'ailleurs ont jusqu'au 30 mai pour s'inscrire et tenter d'être sélectionnées lors du prochain tremplin du festival de métal havrais, l'Apocalypse Metal Fest. Sa cinquième édition se tiendra au Fort de Tourneville les 17 et 18 juillet 2026. Rendez-vous à ces dates pour découvrir les 8 heureux élus en attendant le festival le 21 novembre prochain. Inscription et réservation sur www.apocalypse-fest.com. Tirage au sort à Sainte-Adresse, serez-vous juré d'assises cette année? Demain à 10h30, la mairie de Sainte-Adresse organise le tirage au sort public des jurés d'assises pour 2027, une étape officielle ouverte au public pour désigner des citoyens inscrits sur les listes électorales susceptibles de devenir jurés. Ils siégeront aux côtés de magistrats professionnels lors de procès criminels. A noter, cette mission citoyenne donne droit à des indemnités. Fécamp, 6 nouveaux internes au CHI, la ville espère leur installation durable sur le territoire. Le centre hospitalier de Fécamp a accueilli 6 nouveaux internes pour le semestre de mai à novembre 2026. Cela s'est déroulé lors d'un moment organisé au musée Les Pêcheurs.

0: Paris avec la ville et l'agglomération pour encourager leur installation durable. Cet événement s'inscrit dans une démarche active de coopération entre la ville et l'hôpital visant à valoriser les atouts du territoire auprès de ses futurs médecins et à favoriser leur installation durable, commente Richard Lefebvre, directeur du CHI, rencontré par nos confrères du Paris-Normandie. De l'idée folle au projet concret, une course à pied backyard de 29 heures organisée à Yport. À Yport, près de Fécamp, deux passionnés de course à pied organisent une backyard inédite les 16 et 17 mai prochains. Pendant 29 heures, les participants enchaîneront des boucles, soit de 6,7 km, soit de 5 km sur les chemins. L'événement sera à la fois sportif et solidaire en faveur de l'association Maybe Tomorrow. Le parcours passera par Vaucotte, des parties boisées et les falaises. Départ à 14 heures le samedi 16 mai 2026 pour une arrivée à 19 heures le lendemain. Merci d'avoir écouté, ne partez pas, le journal se poursuit avec les informations nationales et internationales.
1: Bonjour à tous. Un bateau affrété par CMA-CGM a été la cible hier de missiles iraniens dans le détroit d'Ormuz. C'est l'annonce du groupe français de transport maritime. Plusieurs membres d'équipage ont été blessés. Ils ont été évacués et soignés. Le San Antonio porte-conteneurs battant pavillon maltais a également été endommagé. L'agence de sécurité maritime britannique avait rapporté qu'un cargo avait été touché ce mardi en fin de journée, mais sans l'identifier. En parallèle, les États-Unis tentent de calmer la situation dans le détroit d'Ormuz. Donald Trump a suspendu hier l'opération américaine d'escorte de navires à travers cet axe stratégique. Son objectif, parvenir à un accord pour mettre fin au conflit. Un peu plus tôt, Marco Rubio a annoncé la fin de la phase offensive de la guerre. Dans ce contexte, en France, le gouvernement français reçoit les compagnies aériennes aujourd'hui. L'objectif, faire le point sur l'approvisionnement en kérosène. Des compagnies comme Transavia ont déjà annoncé des annulations pour ce mois de mai et en juin. Le ministre des Transports, Philippe Tabarot, de son côté, a assuré qu'il n'y avait pas de problème d'approvisionnement. Dans le reste de l'actualité, Elisabeth Borne annonce son retrait de la direction de Renaissance. L'ancienne première ministre ne se retrouverait pas dans la ligne portée par Gabriel Attal, celui qui lui a succédé à Matignon et qui devrait être désigné candidat à la présidentielle par le parti. Le plastique serait encore trop présent dans la grande distribution. C'est ce que révèle une enquête réalisée par Que Choisir Ensemble, anciennement UFC Que Choisir, et l'association No Plastic in My Sea. Les deux associations ont mené une grande enquête à travers le pays pour dénoncer certaines pratiques. On rappelle que la loi anti-gaspillage prévoit d'ici 2040 la disparition de ces emballages à usage unique. Et puis on termine avec un mot de football. Et Paris joue sa place en finale de la Ligue des Champions. Le PSG se déplace ce soir sur la pelouse du Bayern Munich pour la demi-finale retour. La semaine dernière, les Parisiens se sont imposés 5 buts à 4 après un match fou. C'est une rencontre à suivre ce soir à partir de 21h. Hier soir, Arsenal a validé son billet pour la finale après sa victoire 1-0 contre l'Atlético de Madrid. Excellente matinée à tous.
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3: Il est 10h sur West Track Radio. Continuons ensemble cette matinée musicale. Le prochain artiste vient d'Allemagne. Voici Feeding Frenzy, un titre signé Mount Polamar, un duo irlandais de musique électronique, suivi de See It To Believe It par Shotgun Willie, du rappeur américain décalé entre humour internet et énergie pop.
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Vous étiez en train d'écouter Homo Tessendo de IAM, le célèbre groupe de rap marseillais incontournable du rap français. Restons en France pour le prochain morceau. Voici Nuage Gris par Marlon Magnier, une artiste rock française suivie par Immobile, un titre signé Ada Oda, un groupe belge à l'énergie post-punk qui se démarque avec ses textes en italien.

0: J'espère que ça vous a plu. Vous venez d'écouter Tapis Léopard par Sacha Nice, une artiste électronique belge taillée pour le club. J'interromps la musique une quinzaine de minutes pour vous diffuser l'interview de Thomas Louise, le musicien qui nous parlera de son premier projet solo, dont je vous ai parlé en début d'émission. Bonne écoute. Bonjour Westrack, nous accueillons aujourd'hui au micro Thomas Louise, l'ancien membre du groupe Un Costard pour Deux, qui jouera au Théâtre des Bains-Douches le 7 mai en trio, qui nous dévoile son nouveau projet solo Le Sens de la Fête, sorti en septembre 2025. Merci à vous d'être ici avec nous. Donc après plusieurs mois de tournée, 42 dates dans toute la France et même autour, vous venez conclure celle-ci au Havre, dans votre ville natale, au Théâtre des Bains-Douches. Donc pour commencer, est-ce que vous pourriez vous présenter aux auditeurs qui ne nous connaissent pas encore ?
1: Eh bien, je m'appelle Thomas Louise, je fais de la chanson française depuis presque 20 ans maintenant. J'ai démarré effectivement avec un groupe qui s'appelait Un Costard pour Deux au Havre en 2005. Voilà, avec ce groupe, pendant plus de 15 ans, on a fait un peu plus de 350 dates, 350-400 dates, un peu partout. Et puis, il y a 2 ou 3 ans, j'ai eu envie de m'exprimer en solo, pas en solo en jouant tout seul, en ayant aussi des musiciens, mais sur un projet sous mon propre nom.
0: Donc c'est à ce moment-là que l'idée d'en faire un projet concret vous est venue ?
1: Oui, mais en fait, ça faisait déjà un certain temps, enfin, de porter un nom de groupe. C'est toujours quelque chose de particulier. Au début, en fait, je crois que ça a été un peu de la trouille qui fait que j'ai cherché un nom de groupe. Non, il y a aussi la rencontre avec un pote où ce projet s'est vraiment créé en groupe. Donc, c'était assez naturel. Et en même temps, voilà, c'était depuis le début mon projet au sens où j'amenais, moi, je suis auteur, compositeur, interprète. Donc, j'amenais les chansons que j'écrivais, que je composais, après qui étaient réarrangées largement par les membres du groupe. Donc, c'était assez naturel. Mais en fait, rapidement, je sentais que voilà que cette identité de groupe me collait pas trop. Après, c'est tout, il y a des questions un peu de communication quand on a commencé à se faire un petit nom avec un nom de projet de groupe. C'est difficile aussi d'envisager de changer parce qu'on se dit ah, mais les gens vont plus connaître voilà. Et d'ailleurs pour l'anecdote récemment pour des concerts j'ai pu distribuer des flyers à des débuts de concerts au Havre, etc. J'avais fait, je me souviens, au théâtre de l'Hôtel de Ville, où il y avait Lily Crow, Thierry Chazelle qui était passé la saison dernière. J'ai distribué et puis voilà, et je regardais Thomas Louis, ça leur disait rien. Et puis tout d'un coup, il y a des gens qui ont reconnu ma tête et qui ont dit « Ah, mais c'était vous, hein, Costard pour deux !» Voilà, et en fait, donc c'est pas si simple, c'est-à-dire que, voilà. Et bon, ça s'est vraiment fait progressivement et à la fin d'un cycle aussi de changement de musicien, voilà, c'était le bon moment et c'est venu comme ça.
0: Donc, comment, pour quelqu'un qui vous connaît pas encore, vous décririez votre univers musical ?
1: Eh ben, moi, je fais de la chanson française très classique dans la forme. Moi, mes temples, c'est Alain Leprest, Alain Souchon, voilà, Barbara, Anne Sylvestre. J'ai été bercé dedans tout petit et j'y suis resté. Donc, c'est de la chanson à texte, c'est-à-dire que ce qui m'intéresse, moi, avant tout, c'est l'écriture. Ce projet est né parce que j'ai commencé à écrire des chansons, à écrire des textes. La musique, moi je suis pas musicien, je suis guitariste de base. Voilà, quand j'ai commencé à gratouiller un peu de la guitare et que je me suis rendu compte que sur Hexagone il y avait 2 accords, je me suis dit bon, je peux peut-être la tenter. Et puis voilà, ça s'est fait comme ça.
0: Donc, comment naît un morceau sur cet album ?
1: Il naît toujours un peu par hasard. Il naît d'envie à l'origine d'écrire sur tel ou tel thème, tel ou tel sentiment, humeur, etc. Après, comment naît un morceau, ça c'est un grand mystère que je n'ai toujours pas percé. Moi, je suis pas un écrivain besogneux qui est tous les matins ou tous les soirs à essayer d'écrire. Je laisse les choses un peu venir. Moi, dans ce que j'écris beaucoup de choses aussi qui sont alimentées par... Je suis travailleur social de formation, d'origine. Et donc, je suis vraiment alimenté par... voilà, ce qui se passe dans la société, ce qui se passe dans le monde. J'écris pas trop sur mon nombril. Enfin, j'essaye de pas trop écrire sur mon nombril. Ça transparaît quand même. Et donc, voilà, c'est un peu nos vies, nos sociétés telles qu'elles vont, quoi. Telles qu'elles vont, telles qu'elles vont.
0: Donc, combien de temps a duré la création de cet album ?
1: Oh là, celui-là, pour tout un tas de raisons, y compris personnelles. Bah voilà, la fin déjà du projet Un Costard pour deux, donc de repartir sur un projet solo, de trouver l'idée de nouveaux arrangements, de retravailler avec un nouveau musicien avec qui j'avais joué il y a plusieurs années, Damien Joëtz au clavier, et l'écriture où avec le temps, voilà, c'est un peu plus long à se faire. Je dirais qu'il a peut-être commencé à mûrir il y a 4-5 ans. Et puis vraiment après le travail d'arrangement, etc., ça a démarré il y a 2 ans. Donc 1 an pour la production à peu près.
0: Est-ce qu'il y a un fil conducteur ou un thème central sur cet album?
1: Oui, je pense qu'il y a un thème, un fil conducteur plus qu'un thème central. Le fil conducteur, en fait, je m'en suis rendu compte aussi dans des retours presse sur cet album, plus que ce que moi j'avais... dont j'avais pris conscience, c'est un thème, on va dire, social, c'est-à-dire c'est d'écrire sur des personnages qui sont un peu au second plan, au second rôle aussi, voilà, des gens en difficulté, il y a autour de personnages, il y a une histoire d'une caissière de supermarché, il y a une histoire de maman monoparentale qui galère, il y a une histoire d'une prostituée de Pigalle un peu à l'ancienne, enfin voilà, et des choses un peu comme ça, et puis il y a un morceau qui s'appelle Meilleur second rôle, alors là qui est un peu une métaphore me concernant, mais où je parle d'un acteur de second rôle à qui on remettrait un César d'honneur. Vous savez, les Césars d'honneur, c'est ce qu'on file à la fin d'une carrière quand en fait on n'en a pas eu un seul pendant toute sa carrière, quoi. Et avant qu'on disparaisse, on daigne vous donner un César d'honneur. Donc voilà, je me sentais un peu dans cette peau-là, en fait, du chanteur qui comme tout le monde a essayé de percer, qui aurait rêvé de devenir une vedette, etc., de passer chez Michel Drucker et qui n'y est pas parvenu, et donc en m'imaginant comme si on me filait une espèce de petite décoration dans pas encore tout de suite, il y a encore de l'espoir, mais dans 15 ou 20 ans, en disant bah il a quand même mérité, quoi.
0: Quel morceau vous tient le plus à cœur sur ces projets?
1: Sur cet album?
0: Oui.
1: Alors sur cet album, c'est un morceau un peu à part qui s'appelle Clair Obscur, qui est vraiment pas le plus rigolo de l'album. Bon, ils sont tous pas très rigolos, hein, mais y en a deux. On va dire Clair Obscur en premier, parce que c'est une chanson qui parle de la santé mentale, des troubles de santé mentale, et pour lequel je suis concerné. Donc c'est très très personnel. C'est un thème sur lequel je voulais écrire depuis très longtemps, et j'ai mis très longtemps à trouver le bon axe pour que ça soit pas trop impudique, et voilà, un peu avec des métaphores. Et puis le second, c'est le titre de l'album, tout simplement, Le Sens de la Fête, parce que c'est une chanson qui rend hommage à Jean-Pierre Bacri, qui était mon acteur fétiche, que j'adorais, et dont j'ai vraiment, comme beaucoup de gens, pleuré la disparition subite. Et puis qui est une chanson un peu étonnante pour moi, parce que j'écris très rarement sur le coup, sur des choses d'actualité qui surviennent comme ça, et celle-là fait vraiment exception. En général, je mûris quand même mes chansons, voilà, c'est dans ma tête un certain temps avant que ça finisse par se dessiner, et là vraiment, au décès de Jean-Pierre Bacri, j'ai spontanément voulu écrire quelque chose sur Bacri, et j'ai écrit cette chanson, et quand j'ai cherché son titre, je me suis dit que Le Sens de la Fête c'est un super film, enfin pour moi c'est celui où Bacri est au sommet de son art, et que c'était aussi un super titre d'album, voilà. Donc comme cette chanson fait le titre de l'album, forcément elle est toute particulière.
0: Donc, est-ce que c'était le morceau le plus difficile à réaliser ?
1: Eh bien, non, parce que pour le coup, celui-là, je n'ai fait que le texte. Je n'ai pas fait la musique. J'ai filé le texte à Damien Joëtz, le clavier et l'arrangeur de cet album, qui a arrangé tout l'album. Et voilà, et qui m'a fait un truc aux petits oignons, dont je suis très très content.
0: D'accord, donc vous ne composez pas seul ?
1: En fait, la plupart du temps, si. Mais après, je les file en arrangement, parce que encore une fois, la composition, moi, c'est à la guitare, avec les 4-5 accords que je fais. Donc, c'est pas d'une grande richesse. Même si je suis assez attaché. Pour moi, la chanson, c'est aussi l'art d'écrire quelque chose. C'est une ritournelle, une chanson. ma vision de la bonne chanson, mais après voilà, c'est subjectif, hein. C'est une chanson dont voilà, quand une personne, on l'a entendue à la radio ou quelqu'un l'a chantée, on ressort du concert ou on la sifflote soi-même, on a retenu un air. Voilà, donc ça doit rester en fait pour moi assez simple musicalement, faut pas que ça soit trop sophistiqué une chanson. Et donc voilà, mais donc je compose la base des mélodies et après voilà, après elles sont arrangées par d'autres.
0: Donc quel titre vous conseilleriez pour quelqu'un qui découvre l'album ?
1: Et bah encore une fois Le sens de la fête ou un autre titre que j'affectionne particulièrement qui s'appelle La vie sans l'avoir passé. Voilà, je pense que ces deux titres là pour démarrer l'album.
0: Un des deux qui est en single d'ailleurs, je crois.
1: Ouais, on a sorti effectivement avant la sortie de l'album, on a sorti en premier single, enfin en deuxième, La vie sans l'avoir passé, le premier single qui était en décembre dernier, un peu, j'ai surfé sur l'actualité. Encore une fois, c'est habituellement pas trop d'actualité, mais là j'ai une histoire très étonnante parce qu'en fait, il y a assez longtemps, j'avais écrit une chanson que je pensais pas tellement être sur l'album, qui était un peu à part, chanson très satirique, sur François Bayrou. Alors, me demandez pas pourquoi, c'est absolument pas une passion pour François Bayrou, encore que c'est cette figure du loser, c'est-à-dire ce mec centriste qui croit toute sa vie, qui pense qu'il va y arriver, et puis il y arrive jamais, quoi. Voilà, j'avais presque une tendresse pour ce loser, mais je l'avais écrit de manière satirique, il y a au moins 6-7 ans. Et donc, je ne pensais pas qu'elle puisse devenir d'actualité, parce que pour moi, Bayrou resterait un loser toute sa vie. Et à l'automne dernier, par la magie de la politique française, bah, il a fallu, alors que je préparais l'album, et celle-là, je l'avais déjà enregistrée, que Macron ait la singulière idée de nommer Bayrou Premier ministre. Donc, je me suis dit, bah, pour une fois que j'ai une chanson qui est hyper dans l'actu, donc on l'a sortie en single, pile à sa nomination. Voilà. Bon, et du coup, elle n'a pas été d'actualité très longtemps, hein, parce que voilà.
0: Que pouvez-vous nous dire sur votre représentation au Théâtre des Bains-Douches ?
1: Alors, ça sera un spectacle vraiment à part. C'est un spectacle, c'est pas seulement un concert. En fait, moi, depuis longtemps, j'aime beaucoup travailler des spectacles dans des théâtres pour construire des éléments théâtralisés, de scénographie, de décor, de construction de lumière. C'est quelque chose que j'avais fait sur un spectacle qui s'appelait La mer à boire, avec le groupe Un costard pour deux en 2010, qu'on avait aussi monté au Théâtre des Bains-Douches et puis qu'on avait joué après deux, trois fois. Et voilà, j'aime beaucoup ce travail-là. J'aime des artistes comme Delerme, comme Albin de la Simone, comme j'ai vu aussi le dernier spectacle de Raphaël, Karaoké au Bouffe du Nord en décembre. Voilà, qui travaille un peu sur un spectacle global qui n'est pas seulement un concert, qui n'est pas seulement, voilà, on joue 20 morceaux, qui est aussi avec une mise en scène, il y aura de la vidéo, il y aura d'autres intervenants, il y aura des décors, etc.
0: Donc vraiment, ouais, un format qui est pas qui reste concert, mais qui est un concert
1: qui raconte un univers, qui est un concert théâtralisé.
0: Donc qui pourrait être adapté même à quelqu'un qui n'est pas là pour le concert en particulier.
1: Alors, ça reste quand même des chansons que j'interprète, hein. C'est vraiment de ce qu'on construit autour des chansons. Voilà, c'est pas simplement, il y a trois instruments qui jouent une série de 20 chansons et puis on dit deux, trois choses entre les chansons, etc. Y a, voilà, après, je vais pas dévoiler d'avance, mais il y a une scénographie, il y a un décor, etc.
0: D'accord, donc comment décrire cet album en trois mots, ou ce spectacle, justement ?
1: Je dirais en trois mots. Bah, je dirais quand même avant tout engagé, social, parce que je suis issu de cette fibre-là, de la chanson réaliste, parce que j'ai des engagements citoyens, politiques, parce que j'ai mon métier de travailleur social de base et que je m'intéresse à ce qui se passe autour de nous, ce qui se passe dans le monde, etc. Après, je dirais un moment de partage, de rire et de sourire aussi, parce que j'aime beaucoup jouer avec le public lors d'un concert, aussi de faire rire. Il y a plein de petits clins d'œil, il y a plein de références. Voilà, et puis un moment aussi, voilà, de partage, de fête qu'on fait ensemble.
0: Où est-ce qu'on peut écouter votre album en ce moment même?
1: Eh bien, sur toutes les plateformes qui me rémunèrent à une haute valeur ajoutée. Voilà, mais bon, sur lesquelles je suis, parce que c'est compliqué de pas y être, parce que sinon on n'existe pas en termes de visibilité. Et puis surtout d'acheter le disque, qui est un très beau disque, voilà, avec un très beau livret, une très belle pochette, des très beaux morceaux surtout dedans, et qui a la chance de bénéficier d'une distribution nationale par Inouï Distribution, que je salue, qui est un distributeur indépendant, le dernier en France basé à Saint-Étienne, voilà, et qui vous permet d'acheter ce disque dans tous les points de vente habituels.
0: Bah, merci beaucoup Thomas Louise.
1: Merci beaucoup à vous
0: d'avoir été avec nous sur cette interview. Je rappelle que votre album Le Sens de la Fête est disponible dès maintenant donc sur toutes les plateformes et en disque. Et que vous serez au Théâtre des Bains-Douches le 7 mai à 20h30 pour clore votre tournée. Donc la billetterie est en ligne sur votre site internet thomaslouise.fr. C'était donc l'interview de Thomas Louise, j'espère que celle-ci vous a plu. Je rappelle qu'il sera en spectacle au Théâtre des Bains-Douches demain, ce jeudi 7 mai au Théâtre des Bains-Douches justement. Je me permets également de vous annoncer que le groupe The Lighters Reggae Band sera en concert au Hangar Zéro à partir de 21h ce vendredi 8 mai, l'entrée sera à 10€. Je vous propose d'enchaîner directement sur le programme de ce matin en écoutant Touch of Gold, un titre signé Alexander Faure, un projet mystérieux de musique électronique originaire de Ultert, suivi par Interplanetary Colonization, un titre signé Seismic, un groupe néo-zélandais entre rock alternatif et électronique.

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Et c'est reparti pour une troisième heure ensemble. La matinée se termine doucement, ce mercredi 6 mai. Il est 11h passé et voici la suite. Pour reprendre en musique, on écoutera d'abord Infinite, un morceau de BB Club, un duo canadien entre indie pop douce et atmosphère rêveuse, suivi directement par No Bad Days, un titre de Softbait, un groupe de rock néo-zélandais.

Vous étiez en train d'écouter La main tiède de la violence, un titre signé Gontard, un projet français entre chansons alternatives et pop expérimentale. Je vous propose de continuer notre matinée avec Ritzky de Dr. Doctor, un groupe britannique de post-punk, suivi par Alien Girl, un titre de Astromaniac, un artiste American Pop.

Nous écoutions à l'instant Same Old Song par The Lumineers, un groupe américain de folk moderne entre simplicité et grand refrain. Je me permets d'interrompre la musique pour vous parler d'une nouveauté. Mathieu Amance, un bénévole de Westrack dans l'émission Viva Culture, sort un nouveau livre. Celui-ci s'appelle Fabuleux Havre et célèbre les identités, la mémoire et l'attachement au lieu de cette ville. Il paraîtra bientôt aux éditions Porte 7, alors restez branchés. Reprenons notre programme, on voyage cette fois-ci en Allemagne, voici Distract Kill Fascism, un titre plus que suggestif, signé Mode Selector, un duo berlinois engagé de musique électronique, suivi de Citywide par Family Vision, un projet américain de rock indépendant entre ambiance et texture moderne. 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

Notre matinée musicale se termine doucement. Nous étions de retour en France. Vous venez d'écouter Lost in the Sound par Tahiti 80, un groupe d'indie rock rouennais formé dans les années 90. Juste une dernière avant de nous quitter, je vous laisse sur Le Grand Écart par Corridor, un groupe canadien entre indie rock, énergie post-punk et psychédélique moderne. Merci beaucoup de m'avoir écouté. Vous pourrez retrouver Margot à 14h. Bonne journée et à vendredi.

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1: Bonjour à toutes et à tous, voici le flash des actualités locales de ce mercredi 6 mai 2026. Au Havre, la fermeture programmée de la maternité de l'HPE prévue à l'automne 2026. C'est désormais confirmé, la maternité de l'hôpital privé de l'Estuaire fermera ses portes à l'automne 2026. Le groupe Ramsay Santé l'a annoncé lundi dans un communiqué de presse. La structure explique sa décision par la baisse du nombre de naissances et par le manque de rentabilité de la maternité. 25% de naissances en moins entre 2022 et 2025, seulement 622 en 2025. Les futurs parents souhaitant accoucher dans l'agglomération havraise devront désormais se rendre à la maternité publique du groupe hospitalier du Havre à l'hôpital Jacques Monod de Montivilliers, qui se dit prêt à les accueillir en toute sécurité avec un effectif de personnel adapté. Ramsay Santé évoque également de nouveaux projets à moyen terme pour la clinique du Petit Col Moulin à Harfleur. Apocalypse Metal Fest au Havre, 90 groupes déjà inscrits pour le tremplin. Les formations métal d'ici et d'ailleurs ont jusqu'au 30 mai pour s'inscrire et tenter d'être sélectionnées lors du prochain tremplin du festival de métal havrais, l'Apocalypse Metal Fest. Sa 5e édition se tiendra au Fort de Tourneville les 17 et 18 juillet 2026. Rendez-vous à ces dates pour découvrir les 8 heureux élus en attendant le festival le 21 novembre prochain. Inscription et réservation sur www.apocalypse-fest.com. Tirage au sort à Sainte-Adresse, serez-vous juré d'assises cette année? Demain à 10h30, la mairie de Sainte-Adresse organise le tirage au sort public des jurés d'assises pour 2027, une étape officielle ouverte au public pour désigner des citoyens inscrits sur les listes électorales susceptibles de devenir jurés. Ils siégeront aux côtés de magistrats professionnels lors de procès criminels. A noter, cette mission citoyenne donne droit à des indemnités. Fécamp, 6 nouveaux internes au CHI, la ville espère leur installation durable sur le territoire. Le centre hospitalier de Fécamp a accueilli 6 nouveaux internes pour le semestre de mai à novembre 2026. Cela s'est déroulé lors d'un moment organisé au musée Les Pêcheries avec la ville et l'agglomération pour encourager leur installation durable. Cet événement s'inscrit dans une démarche active de coopération entre la ville et l'hôpital visant à valoriser les atouts du territoire auprès de ses futurs médecins et à favoriser leur installation durable, commente Richard Lefebvre, directeur du CHI, rencontré par nos confrères du Paris Normandie. De l'idée folle au projet concret, une course à pied backyard de 29 heures organisée à Yport. À Yport, près de Fécamp, deux passionnés de course à pied organisent une backyard inédite les 16 et 17 mai prochains. Pendant 29 heures, les participants enchaîneront des boucles, soit de 6,7 km, soit de 5 km sur les chemins. L'événement sera à la fois sportif et solidaire en faveur de l'association Maybe Tomorrow. Le parcours passera par Vaucotte, des parties boisées et les falaises. Départ à 14h le samedi 16 mai 2026 pour une arrivée à 19h le lendemain. Merci d'avoir écouté, ne partez pas, le journal se poursuit avec les informations nationales et internationales.
2: Bonjour à tous. Les compagnies aériennes reçues par le gouvernement aujourd'hui. Alors que la guerre au Moyen-Orient fait craindre des problèmes d'approvisionnement en kérosène, le ministre de l'économie Roland Lescure tente de rassurer les futurs vacanciers. Les stocks stratégiques sont encore fournis. La visibilité est assurée sur quelques semaines, voire quelques mois. Pour autant, des petits aéroports éloignés des terminaux pétroliers risquent de connaître des difficultés.

0: député. Une attaque contre un porte-conteneur de l'entreprise française SEMA-CGM à hauteur du détroit d'Ormuz. Des membres d'équipage ont été blessés et évacués. Il n'y avait pas de marins français à bord du navire. En parallèle, Donald Trump a annoncé la suspension de son projet Liberté consistant à libérer des navires dans le détroit. Le président américain souhaite signer un accord avec l'Iran. Le bateau de croisière qui héberge un foyer d'antivirus toujours sous surveillance dans l'archipel du Cap-Vert. L'un des passagers est infecté par la souche des Andes du virus transmissible entre humains. Deux malades ont été transférés vers Johannesburg. L'un est décédé, l'autre est toujours hospitalisé. D'ici quelques jours, le bateau arrivera aux Canaries. Elisabeth Borne prend du recul avec Renaissance. L'ancienne première ministre démissionne du Conseil national du parti dirigé par Gabriel Attal. Elle dit ne plus se retrouver dans la ligne de la formation politique et veut se concentrer sur sa propre structure. Pour autant, elle reste adhérente de Renaissance. Elisabeth Borne assure qu'elle ne sera pas candidate à la présidentielle. Un ancien dentiste devant la justice, jugé aujourd'hui en Lozère, soupçonné d'avoir pratiqué entre 2018 et 2021 des dizaines d'actes inutiles, dont des extractions de dents saines et la pose d'implants sans aucune nécessité médicale. Des actes qui représentent plus de 300 000 euros de préjudice pour la sécurité sociale. 45 victimes ont été recensées. Le prévenu encourt jusqu'à 10 ans de prison. Et puis en foot, le PSG s'offrira-t-il une deuxième finale de Ligue des Champions en 2 ans? Les Parisiens jouent en Allemagne. Ce soir, demi-finale retour face au Bayern Munich. À l'aller, le PSG l'avait emporté 5-4. Le qualifié rejoindra Arsenal en finale le 30 mai à Budapest. Voilà pour l'info, excellent après-midi.
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1: 14h sur West Track Radio, c'est Margot avec vous pour 3 heures d'émission, donc jusqu'à 17h. J'espère que vous avez passé une bonne pause méridienne, que vous avez bien mangé et que vous êtes d'attaque pour cet après-midi qui nous attend. Durant cette première heure, vous allez retrouver vers 14h20 la météo et vers 14h45 la chronique du jour sur le bien-être. Côté musique, on va aller écouter du jazz, on va écouter aussi de la pop, du rock, de l'électro. On commence tout de suite avec un titre soul funk qui nous vient tout droit de Austin aux États-Unis. C'est Adrian Quesada avec GCC, une chanson sortie dans son album Trio Assassino. Juste après, on écoutera Loser de Tame Impala.

Midi dans le salon de la duchesse de Keren, Anne. On va faire dans 10 minutes environ la météo de cet après-midi et de ce soir. Mais avant, vous allez écouter Jungle avec Keep Me Satisfied et All Systems Are Lying, de Sol Wax tout de suite. Et avant de lancer cette musique, je voulais vous dire de foncer au Hangar Zéro ce vendredi à partir de 21h pour le concert de The Lighters Reggae Band au Hangar Zéro. L'entrée est à 10€, ça tombe en plus sur une journée fériée. Alors voilà, vous avez tout pour y aller, pour passer un bon moment sans plus tarder. Voici la musique.

dans la playlist de Westrack cet après-midi avec Water From Your Eyes et le titre Life Signs. On va faire désormais un point météo. Allez, encore à peu près une heure à attendre puisque à 15h, le soleil pointera à nouveau le bout de son nez. Il sera tout d'abord un peu parsemé de nuages et puis à partir de 17h et durant toute la soirée, nous aurons un grand soleil dans le ciel. Il fera environ 14 degrés, c'est un peu frais par rapport aux autres jours que l'on a eu car il y a du vent encore cet après-midi. Le soleil va se coucher à 21h24 et ensuite la soirée sera belle aussi. Il y aura quelques nuages et les températures descendront à 9 degrés. Donc voilà, pour résumer, à partir de 15h, de belles éclaircies sont prévues, ce qui nous offrira une très belle soirée. Quelque chose qui est promettant et qui fait du bien à entendre. All About Passion de Homo, c'est une nouveauté dans la playlist de Westrack et c'est ce qu'on en écoute tout de suite. Ça nous vient de Nîmes.

0: Story Told a Thousand Times de Willow, c'est ce que vous venez d'entendre. C'était un groupe rouennais de pop. On va écouter dans quelques minutes Sunrise de Midlife, mais tout de suite c'est 3 secondes de Ludopin. C'est une chanson qui est sortie en 2008, elle a été incluse sur son album éponyme Ludopin, publié chez Audiogramme. Ludopin est assez discret médiatiquement, ce qui explique pourquoi beaucoup de gens connaissent seulement cette chanson, 3 secondes, sans forcément connaître son nom. Son vrai nom, à lui, c'est donc Ludovic Pain. Il est originaire de Sarcelles et il a commencé en mode très DIY, home studio avec guitare, basse, piano, synthé, ordinateur, et il est en grande partie autodidacte. Il mélange plusieurs influences, la chanson française, la trip-hop, le rap parlé, la pop aussi un peu décalée. Il a été repéré assez tôt par Radio Nova grâce à ses premières maquettes, et le chanteur Ignatius l'a aussi soutenu à ses débuts. En 2006, il a même assuré des premières parties de Louise Attaque, notamment à l'Accor Arena. Son gros moment de visibilité arrive donc avec la chanson que l'on va écouter dans quelques instants, 3 secondes, qui a été diffusée sur Radio Nova, FIP ou encore France Inter, et c'est devenu une sorte de morceau culte que tu connais sans savoir qui chante, comme il le dit lui-même sur son site. Ludopin s'est ensuite installé à Montréal pendant plusieurs années, ce qui explique aussi pourquoi il a parfois disparu des radars français. Son style est devenu plus mature, souvent mélancolique, mais avec beaucoup d'ironie. Et petit fun fact, en 2025, il a ressorti ses anciennes maquettes sous le projet Première Démo, avec la version originale de 3 secondes, datant de 2005. Alors si vous aimez Ludopin, vous allez adorer 3 secondes, et si vous ne le connaissez pas, c'est le moment de le découvrir.
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très bel après-midi à l'écoute de Westrack Radio. C'est toujours Margot avec vous. Il est 14h45 passé. C'est donc le moment de faire votre chronique sur le bien-être. Le mois de mai est un mois positif et dynamique, un mois idéal pour amorcer des changements, prendre soin de sa santé, de son bien-être. C'est un mois qui appelle à l'action, mais aussi à la réflexion personnelle et à l'écoute de ses émotions. C'est peut-être le moment de commencer à planifier sa pause estivale, mais surtout, c'est le moment de s'offrir du temps pour soi-même, pour se ressourcer et pour avancer en harmonie avec les énergies de mai. Alors dans cette chronique bien-être du mercredi, je vous invite à vivre pleinement ce mois si particulier. Si vous vous sentez parfois un peu submergé par cette transition, n'hésitez pas à vous tourner vers des solutions naturelles comme les fleurs de Bac par exemple. Ces fleurs de Bac sont des élixirs naturels à base de plantes, utilisées pour agir sur les émotions plutôt que sur les symptômes physiques. Elles sont souvent prises pour apaiser le stress, l'anxiété ou encore aider à mieux gérer des émotions comme la tristesse, la peur ou le manque de confiance en soi. Certaines personnes les utilisent aussi pour améliorer le sommeil ou traverser plus sereinement des périodes difficiles. Même si leurs effets ne sont pas scientifiquement prouvés, elles restent sans danger et peuvent contribuer à un mieux-être global, notamment grâce à leur effet apaisant. Elles s'inscrivent donc davantage dans une démarche de bien-être que comme un véritable traitement médical. Il existe aussi d'autres alternatives, notamment la réflexologie, pour vous accompagner. C'est une pratique de bien-être qui consiste à stimuler des zones précises des pieds, des mains ou du visage, appelées zones réflexes. Selon ce principe, chaque zone correspond à un organe ou une partie du corps. Elle est souvent utilisée pour favoriser la relaxation, réduire le stress et les tensions et améliorer la circulation. Certaines personnes y ont recours pour soulager des troubles comme les maux de tête, des douleurs musculaires ou les troubles du sommeil. Avec ces deux astuces, entre guillemets, que je vous ai partagées, prenez donc ce mois de mai comme une opportunité de mettre en place des changements dans votre vie qui vous permettront de mieux vous sentir, tant physiquement qu'émotionnellement. Et voilà, c'était la chronique bien-être. On passe tout de suite à la musique avec Décollage de Requin Chagrin, une nouveauté pour commencer, suivi par Shadow Scroll de Tori Wolf.

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sur Westrack, c'est toujours Margot avec vous. Merci de votre fidélité. On entame notre deuxième heure ensemble et au programme, vous allez retrouver vers 15h10 la journée mondiale et ensuite vers 15h20 passé, vous retrouverez l'interview de Santiago Codon pour sa sortie de résidence qui a lieu au Phare. C'est Chloé qui l'a rencontré pour Westrack Radio. On va écouter aussi côté musique Jacopter, le Square Pusher, Calico's, mais tout de suite c'est Holy Fuck avec Heavy, suivi par Salt et TH.

Les vacances continuent de Pérez, un titre qui nous vient de Bordeaux et qui est sorti il y a 11 ans déjà. On va faire désormais la chronique Journée mondiale. Et aujourd'hui, en ce 6 mai, on célèbre la Journée mondiale sans régime, une initiative née en 1992 au Royaume-Uni grâce à Mary Evans Young, une militante féministe et ancienne anorexique. Son objectif, questionner la pression sociale autour du poids, dénoncer la grossophobie et promouvoir une relation plus saine avec son corps. Chaque année, cette journée nous rappelle à quel point l'industrie des régimes pèse lourd, plusieurs milliards d'euros dans le monde, en vendant souvent des promesses irréalistes, perdre du poids vite, sans effort et surtout durablement. Pourtant, de nombreuses études montrent que la majorité des régimes restrictifs échouent sur le long terme et peuvent même entraîner frustration, culpabilité et effet yo-yo. La Journée mondiale sans régime invite donc à changer de regard, manger pour nourrir son corps plutôt que pour le punir, bouger pour le plaisir plutôt que par obligation, et surtout comprendre que la santé ne se résume pas à un chiffre sur une balance. C'est aussi une journée pour rappeler que tous les corps méritent respect et dignité, quelle que soit leur taille ou leur apparence. Alors aujourd'hui, peut-être qu'au lieu de commencer un nouveau régime, on peut simplement commencer par être un peu plus bienveillant avec soi-même. Drowning and Burning, c'est la chanson qui va suivre tout de suite sur West Track. C'est signé Calibro, Certified.

0: de la pop typiquement new-yorkaise dans vos oreilles avec Boiler Room de Callahan et Witcher. Bel après-midi tout le monde, retrouvez maintenant Santiago Codon au micro de Chloé. Elle l'a rencontré à sa sortie de résidence au phare. Santiago Codon, vous êtes danseur de hip-hop, amoureux du spectacle et directeur artistique de la compagnie, on dit bien Didal.
1: Dédale,
0: ouais. Forcément. Bienvenue au micro de Westrack. Nous sommes le jeudi 30 avril, il est actuellement 17h. Dans une heure, on aura l'occasion de découvrir votre travail effectué après une résidence au phare. Centre chorégraphique national du Havre-Normandie. On vous connaît notamment pour le spectacle Dinosaure, avec lequel vous avez remporté le concours Trajectoire 2022. Comment ça va à H-1 de la présentation de la pièce qui s'intitule Dropped?
1: Alors ça va bien, on est tous à la fois hyper excités, hyper fatigués parce que ça fait 2 semaines qu'on travaille au phare. C'est notre dernière résidence, donc c'est celle où on essaye de faire les finitions, si on fait une métaphore avec les travaux. C'est les finitions, c'est essayer de faire que la pièce gagne en puissance et que les interprètes soient le plus à l'aise possible. Donc voilà, c'est tout plein de choses et c'était aussi un moment où on a vécu en compagnie avec tous les danseurs aussi, régisseurs et l'équipe aussi de production. On a été tous ensemble un peu en colocation.
0: Ouais.
1: Ouais, et c'était hyper cool.
0: Ça devait être sympa.
1: Ouais.
0: Dropped, c'est donc la pièce qu'on va pouvoir découvrir à 19h au phare. Est-ce que cette pièce, elle raconte une histoire ?
1: Oui, elle raconte l'histoire, je dirais, de 4 corps qui apparaissent quelque part dans la voie publique, dans notre monde. Et ces 4 corps, j'imagine un peu comme s'ils tombaient du ciel, ils sont jetés, d'où le titre Dropped en anglais. Et ils sont jetés dans notre monde, dans notre réalité, dans notre quotidien. Et ces corps-là ont une lecture complètement différente de la nôtre, l'utilité déjà du mobilier urbain par exemple. Et voilà, j'ai essayé de créer un peu une situation entre science-fiction, on va dire, avec des sortes d'extraterrestres. Moi, je les vois un peu comme des extraterrestres qui essayent de lire notre monde et notre civilisation, surtout à travers l'espace public, à travers l'architecture, pour réfléchir sur comment parfois les espaces programment les corps aussi, nos oui. corps à nous, comment parfois on nous dicte quoi faire par la forme des lieux où on est, voilà l'utilité des objets, un banc ça sert à priori à s'asseoir et
0: ouais, et tu souvent détournes un petit peu.
1: Ouais c'est ça, essayer de le détourner de la même façon que les skaters, les traceurs qui font du parcours ou même les breakers ont détourné l'espace public quand ils allaient s'entraîner dans la rue tout simplement et aussi se jouer un peu du regard du public ou des passants qui ne comprennent pas complètement ce qui se passe à ce moment-là.
0: Bah du coup t'as un peu répondu à ma question. J'allais te demander d'où vient le titre Dropped qui signifie littéralement largué en français. Je voulais te demander qu'est-ce que ça évoquait vraiment pour toi ce mot-là. Est-ce que c'est un peu une sorte de liberté d'expression, de lâcher prise ou...
1: Je le lis beaucoup à la notion de chute, de tomber. Et c'est quelque chose que, par exemple, déjà dans le break, on retrouve beaucoup. Comment descendre au sol, comment s'approcher du sol, quel rapport avoir avec lui. Et du coup, aussi, tomber en lâchant prise. Et aussi, comment dire, il y a cette idée de laisser le corps aller.
0: Oui.
1: Et qu'il fasse avec la surface qu'elle a, un peu comme l'eau. Il y a plein de petites choses qui s'évoquent avec ce titre-là pour moi. Il y a aussi presque une notion qui est proche du spawn dans les jeux vidéo,
0: oui.
1: qui est où est-ce que notre personnage tombe dans une map et qui va déterminer comment on va jouer. Donc il y a un peu la même chose. Chaque lieu où on va jouer, quand on va jouer au Havre, on va jouer dans plusieurs lieux différents et chaque lieu va être quelque part un spectacle différent parce qu'on va le jouer différemment.
0: Combien il y a d'interprètes sur scène ?
1: Il y en a 4. Il y a 2 danseuses et 2 danseurs.
0: Est-ce que tu en fais partie ?
1: J'en faisais partie, mais au cours de la création, j'ai eu l'envie de quitter la scène, on va dire, dans ce projet, pour prendre un peu de recul et avoir un rôle surtout de chorégraphe. Je pense que c'était la pièce dans laquelle il y avait ce besoin et j'ai pris beaucoup de plaisir à le faire. C'était pas facile parce que j'aime beaucoup être avec les danseurs, j'aime beaucoup être sur scène et défendre aussi avec mon corps mes propos et mes projets, comme dans Dinosaur par exemple où j'ai été sur scène. Et c'est la première fois que je suis pas dedans. Et
0: t'as vraiment la casquette de directeur artistique.
1: Ouais,
0: quoi.
1: Exactement. Mais c'est hyper plaisant parce que ça me permet d'avoir non seulement un recul de la création, mais aussi à un moment de regarder quelque chose qui prend vie, alors que ça ne dépend plus de moi. Il y a quelque chose justement de lâcher prise, de laisser aller et de laisser les danseurs défendre le spectacle. Et moi, j'ai plus aucune ingérence dessus. Et en même temps, ça me permet aussi de rencontrer le public. C'est beaucoup plus simple parce que voilà, on est disponible. Alors que quand on est sur scène, c'est beaucoup plus compliqué.
0: Sûr. Évidemment, on va parler de la résidence au Phare. Comment s'est-elle déroulée? Qu'est-ce que t'en retiens?
1: J'en retiens que à chaque fois déjà c'est un plaisir parce que c'est pas la première fois que je viens au Phare. Depuis justement la fois où on a gagné le concours Trajectoire, le Phare faisait partie des partenaires de ce concours et ils se sont engagés à nous soutenir. Et il y avait quelque chose presque du pari dedans parce qu'on ne se connaissait pas encore vraiment et il y a eu déjà cette première confiance presque aveugle je dirais qui m'a beaucoup touché. Ils nous ont accueillis pour jouer Dinosaur une première fois pendant leur festival et ça leur a tellement plu à eux et aussi au public. Apparemment on avait été le coup de cœur du festival pour le public, donc ils nous ont réinvité une deuxième fois l'année suivante, donc c'était
0: la consécration un peu.
1: Ah oui, carrément. Et puis ça a permis de renforcer ce lien qu'on est en train de créer avec le Phare, avec Fouad Boussouf, avec toute son équipe qui sont vraiment adorables et qui à chaque fois ils font tout pour qu'on puisse travailler au mieux, promouvoir notre travail. Enfin vraiment il y a un vrai travail en l'occurrence là pour Drop ce soir. On a aussi un projet avec des amateuristes donc ils vont, je spoil la petite surprise, mais il y a des amateuristes qui vont nous rejoindre dans la performance de D'accord. ce soir. Et voilà, c'est toujours un plaisir. Il y a à la fois quelque chose de se sentir chez soi, il y a une convivialité, mais en même temps voilà, tout le matériel est au top, l'équipement, les studios, les logements. Ça compte énormément aussi. Voilà, on est dans des conditions vraiment optimales. Et comme je disais, ça fait que la compagnie, elle a encore plus soudé ses liens. Alors que c'était une équipe qui a eu quelques changements dans la constitution. Il y a quelques nouveaux qui sont arrivés. En fait, ça s'est vraiment
0: bien fini. Passé.
1: Ouais, ça s'est déterminé ici, je trouve.
0: Merci le Phare.
1: Merci,
0: merci le Phare.
1: Beaucoup.
0: Justement, donc tu as un petit peu répondu aussi à la question que je voulais te poser. Je voulais te demander qu'est-ce que le Phare t'a apporté que tu aurais pas pu avoir ailleurs. Donc là, c'est conditions de travail, rencontres, espace. Donc, toi, tu me parlais des logements, par exemple.
1: Je pense que l'une des choses que je pourrais rajouter dans cette longue liste, c'est aussi la relation qu'ils arrivent à créer entre les compagnies, les artistes et leur public. Ouais. Il y a quelque chose qui fait que ben là par exemple ils font des posts pour promouvoir la présence des artistes et dans lequel je vois dans des commentaires du public qui commente j'étais là pour Dinosaur ou pour une autre pièce que j'ai jouée, et du coup il y a vraiment quelque chose, il y a une sorte de trace qui reste dans le public grâce à ce lien qu'il crée. Et j'ai l'impression que maintenant au Havre je commence à être
0: connu,
1: un peu connu. En tout cas dans le public du Phare quoi.
0: Mais ça fait plaisir.
1: oui c'est hyper plaisant. Il y a des gens qui viennent et qui reviennent, c'est génial.
0: Avant de parler de la suite de la compagnie, parce que j'espère qu'il y aura une suite, j'aimerais bien revenir un peu dans le temps pour parler de ton parcours.
1: Oui.
0: Quand est née cette passion pour la danse ?
1: La danse, je dirais que c'est arrivé un peu tardivement parce que c'est quelque chose qui me plaisait pas trop. Moi, j'ai grandi en Argentine.
0: Oui.
1: Et j'avais hyper honte de la danse, de danser à ce moment-là. J'étais plutôt dans les arts martiaux,
0: oui.
1: Pas du tout le foot. Contrairement à ce qu'on pourrait croire.
0: On change des clichés.
1: Oui. Mais c'est pas évident de grandir dans un pays aussi footeux quand on n'aime pas le foot. Voilà, c'était plutôt... en tout cas, il y avait déjà un rapport du corps. Et quand je suis arrivé en France en 2003, à mes 15 ans, j'étais à Marseille et je savais qu'il y avait beaucoup de danse hip-hop. Moi, je connaissais plutôt la musique. Et quand je suis arrivé, j'ai dit bon, il faut que j'essaye ça. Ça a l'air de me plaire. Et voilà, ça m'a tout de suite plu. Et c'est comme ça que la danse hip-hop m'a permis de commencer à aimer les autres danses par la suite. Donc, je me suis intéressé ensuite au contemporain, même au tango argentin. Donc, petit retour aux sources. Et ça a été cette approche-là qui me quitte pas hein, depuis 22 ans. 23
0: tu restes
1: ans.
0: Assez couteau suisse quand même. Là, t'es plus axé quand même break hip-hop, mais t'as eu...
1: En fait, je dirais que la danse hip-hop, c'est un peu ma langue maternelle dans la danse. C'est le langage de corps que je connais le mieux et qui est mon axe principal. Mais après, pour servir le propos d'un spectacle, surtout, j'essaie de pas du tout me poser la question de est-ce que ce spectacle est hip-hop ou pas. Ce qui m'intéresse, c'est d'autres enjeux. Par exemple, est-ce que la pièce va vraiment créer un univers un peu particulier, défendre certaines idées, voilà, susciter peut-être la curiosité au public sur d'autres choses par le biais du hip-hop, comme la paléontologie pour dinosaures, ça peut être la Divine Comédie avec un solo que j'avais fait avant. Voilà, souvent j'essaie d'utiliser le hip-hop comme un canal pour après emmener les gens vers un autre univers.
0: Et justement, en parlant d'univers, est-ce que dans Dropped, t'as cherché à créer un univers un peu visuel ou sonore particulier?
1: Oui, alors visuellement, ce qu'on voulait, ça se voit beaucoup chez les interprètes dans le choix des costumes, on voulait donner l'impression que ces êtres-là, ils essayent de passer incognito parmi nous, donc ils essayent de s'habiller comme des humains, oui. Mais il y a toujours une petite maladresse dans la combinaison de ce qu'ils mettent qui les trahit, et à la fois ça peut presque leur donner un petit flow un peu stylé.
0: Et oui, c'est des costumes assez 90s, non? Alors, 80s et tout ça.
1: Plus maintenant, on était parti là-dessus parce que le début du processus, ma réflexion partait beaucoup justement des premiers breakers, on va dire, des années 80, 90, on va dire. Et donc, j'étais parti dans cette esthétique un peu flashy, un peu kitsch presque, qui peut rappeler aussi les tenues de science-fiction, un peu la Star Trek des fois. Et au fur et à mesure, on a évolué vers quelque chose qui peut ressembler peut-être plus aux skins dans les jeux vidéo, c'est-à-dire comment on crée son petit personnage, on lui met des petits accessoires, des choses qui vont pas forcément ensemble, mais qui créent une identité.
0: Ouais, sa personnalité.
1: Ouais.
0: Je repasse sur la compagnie. Comment est-ce qu'elle est née et qu'est-ce que ça représente le nom que tu... C'est toi qui as choisi le nom ?
1: Oui, oui, oui.
0: Qu'est-ce que ça représente pour toi ?
1: Dédale, pour moi, c'est la référence au Dédale, au labyrinthe dans lequel il y a le Minotaure. C'est une référence un peu classique, on va dire, de mythologie grecque. Parce que, assez vite, j'ai eu l'impression que pour moi, danser, c'est un peu entrer dans un labyrinthe. Mais un labyrinthe de chair et de corps, dans lequel les articulations et nos possibilités vont créer parfois des couloirs, des impasses, des raccourcis. J'ai toujours l'impression, quand je commence à freestyler, à danser, que je rentre dans un lieu, un labyrinthe, et le jeu, c'est d'entrer et d'en ressortir derrière.
0: D'une façon ou d'une autre.
1: Voilà, d'une façon ou d'une autre, et en essayant de pas croiser le Minotaure, si possible. C'est-à-dire les pensées un peu intrusives, négatives, qui parfois nous coupent, qui nous font perdre confiance en soi, etc. Donc voilà, c'est un peu la réflexion que j'avais. Et voilà, j'aime autant dans mon univers aller chercher dans la culture pop que dans la culture un peu plus classique et créer des ponts entre les deux. Donc voilà, je voulais qu'il y ait une compagnie hip-hop qui ait aussi
0: ces racines-là
1: aussi.
0: Oui, t'as pas mal d'inspiration, les jeux vidéo, la mythologie grecque, c'est cool, tu pioches un peu partout.
1: En fait, tout fait partie un peu de la même chose pour moi, mais c'est comme des relais pour moi, c'est des époques qui se traversent, sauf que par la force des choses, avec le temps, il y en a qui ont une légitimité différente pour certaines personnes et une autre qui peut être parfois un peu dénigrée, alors que la culture pop, je pense que c'est la future culture classique pour certains. Aujourd'hui, je pense que il y a plein de films ou de jeux vidéo, par exemple, qui ont créé des vraies émotions et des vraies réflexions qui peuvent être très profondes, qui sont des reflets de la caverne de Platon. Oui. non, oui, c'est ça. Bon, voilà, c'est, je pense qu'il y a des, vraiment des petits points à créer entre les deux.
0: C'est quoi la suite pour Dédale ?
1: La suite
0: après
1: Dédale.
0: Ce soir.
1: Oui, après ce soir. Bon, ce sera déjà de commencer à tourner Dropped. On a une petite série de représentations cet été grâce aux différents partenaires qu'on a en France, en Ile-de-France, à Lille, au Havre. Essayer de développer par là après une diffusion un peu plus importante. J'aimerais bien continuer Dinosaur. Ça fait 3 ans qu'on a tourné Dinosaur. On a dû faire la dernière en mars à Genève. Un peu avec beaucoup d'émotions, en se disant peut-être c'est la dernière, on est en train de voir si ça repart, il y a des pistes, mais on n'a rien encore de concret, on va dire. Et après, une prochaine création, j'ai au moins 3 idées dans ma tête qui sont écrites de A à Z, on va dire, sur papier. J'aimerais certainement faire quelque chose pour le jeune public. En général, je suis beaucoup mes lubies, que ce soit les dinosaures, que ce soit les jeux vidéo. Et là, en ce moment, ma lubie, c'est les jeux de rôle.
0: Ouais.
1: Je suis entré dans une petite communauté avec qui on joue à Donjons et Dragons. Et c'est quelque chose qui m'a...
0: hyper connu.
1: Qui est devenu très populaire par Stranger Things, ouais, par exemple. Et en fait, c'est quelque chose qui a été un peu marginal, qui se popularise. Et moi, vraiment, en entrant là-dedans, j'ai découvert un imaginaire et une force créatrice collective, parce que ça se crée à plusieurs, qui est hyper puissante, et des mécaniques aussi de jeu que j'aimerais beaucoup explorer pour les emmener à la scène.
0: Et t'as toujours beaucoup d'inspiration, c'est bien. Enfin, ça veut dire qu'il y a des projets qui vont arriver. T'es pas sur un peu comment dire? T'as pas le syndrome de la page blanche, quoi. Ça peut t'arriver.
1: Je pense que ça peut m'arriver, mais avant de me retrouver en studio, je passe facile 1 an ou 2 à réfléchir dans mon coin, à écrire des choses. J'aime bien quand j'arrive au studio, déjà pouvoir dire aux danseurs, je sais ce que je veux faire, je sais où on peut aller. Après, on voit si ça fonctionne ou pas. Ça, on n'en sait pas. C'est là où ça commence vraiment le vrai travail. Je pense que la page blanche... Si on arrive à un moment, à un stade où on sait plus trop quoi dire, je pense qu'il faut juste faire une pause et se recentrer, pas sur la danse, parce que j'aime pas forcément faire des spectacles de danse qui parlent de danse. J'aime bien parler d'autres choses par la danse. Et en général, il faut juste se dire, mais en fait, il y a plein d'autres choses qui peuvent te passionner, qui te passionnent, et tout peut être raconté sur scène. Et par la danse, vraiment, la puissance de la danse, on me dirait qu'elle peut être limitée parce qu'il n'y a pas de parole. Mais le corps, il peut raconter plein de choses, donc il faut pas se brider. Il faut aimer la petite prise de risque artistique.
0: Et ça reste une vraie liberté d'expression.
1: Oui, complètement. Et assez universelle.
0: Est-ce que tu as un dernier mot à dire à nos auditeurs avant de monter sur scène ?
1: Alors, je sais pas pourquoi j'ai pensé à ça, alors que ça n'a aucun rapport quand tu m'as posé la question.
0: Ouais.
1: Mais peut-être sur ce que c'est le mouvement hip-hop et le fait d'arriver dans la danse hip-hop. Moi, ça a été une des expériences les plus, alors c'est bizarre de dire ça, mais les plus républicaines que j'ai vécues,
0: oui.
1: Dans le sens où, au final, tous les idéaux qu'on nous vend et qui sont parfois un peu, qui manquent de corps dans le discours républicain de laïcité, de mixité, de rencontre, de universalisme et tout ça, en fait, dans la danse, je l'ai retrouvé moi personnellement parce que je me suis retrouvé à danser, à parler avec des gens qui sont très très différents, que ce soit de confessions différentes, que ce soit de genres différents, d'orientation sexuelle, de plein de choses en fait, de mode de vie socialement, économiquement, etc. Et je pense qu'il y a une magie qui s'est créée grâce à ça avec le hip-hop, en tout cas en France. C'est comme ça, je trouve. Et je trouve que c'est hyper précieux et c'est quelque chose qui devrait être valorisé par les institutions, par les politiques, parce que s'ils cherchent vraiment un outil comme ça de lien social, bah ils l'ont là, quoi. Et il s'est fait pas tout seul, il s'est fait grâce à plein de gens, et c'est un travail collectif depuis 50 ans, je crois, maintenant. Mais en tout cas, il y est, et il faut utiliser les choses qui se font comme ça de façon organique.
0: Vive la culture.
1: Exactement.
0: Je te remercie pour cette interview, merci d'avoir accepté mon invitation.
1: Merci à toi.
0: On a hâte de découvrir ton travail et on te souhaite le meilleur pour la suite de la compagnie. Santiago Codon, directeur artistique, pardon, était au micro de Westrack pour parler de la sortie de résidence de la compagnie de hip-hop Dédale, et pas Didale, comme je me suis trompée tout à l'heure, et leur pièce Dropped. Merci.
1: Merci.
0: La pièce vient de se terminer, je vous fais un petit ressenti à chaud et je vais ajouter quelques infos pratiques que j'ai malheureusement oublié de citer. Bon, alors qu'on se le dise, cette pièce, elle est très percutante. Ce que Santiago disait en parlant des labyrinthes de corps, des inspirations mythologiques et des jeux vidéo, on retrouve toutes ces inspirations dans une trentaine de minutes de prestation. C'est intense, c'est beau et ça bouleverse. Alors foncez voir la compagnie Dédale de Santiago Codon lors du festival Plein Phare Out qui se déroulera du 23 au 31 mai. Vous pourrez retrouver la compagnie le mardi 26 mai dès 18h au jardin Winston Churchill, ainsi que le mercredi 27 mai à partir de 17h sur la promenade de Cocréauville. Moi je vous dis à bientôt sur les ondes.

vous parler un peu de l'origine de ce mot-là, une origine vraiment placée entre mythologie grecque et plein d'autres choses. Je ne vous en dis pas plus, j'aime bien faire durer un peu le suspense. Côté musique, on va pas mal voyager, hein. On ira aux États-Unis, en Roumanie, au Royaume-Uni ou encore en Russie. D'ailleurs, c'est par ça qu'on commence avec du R&B de Saint-Pétersbourg. C'est Who's Got a Problem with Jenna de Jenna.

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1: Calentita de The Liminianas avec Nuria dans vos oreilles. Dans quelques minutes, vous entendrez I'm So Scared of the Night, une chanson de Spoutnik. Mais tout de suite, c'est Beirut avec le single The Turn sorti en 2023. On se retrouvera après ces chansons pour faire l'agenda événement.

Le sceau du tigre de Aquaserge, sorti il y a 2 ans déjà. Il est 16h presque 20, alors on va faire l'agenda événement. Cet après-midi jusqu'à 19h, rendez-vous à Manvillette pour le marché hebdomadaire. Ça se passe sur le parking de l'école. Et puis ensuite pour les Havrais, comme chaque mercredi à partir de 17h30, laissez-vous transporter par la magie de la musique irlandaise au Hangar Zéro. Les musiciennes et musiciens, notamment du collectif Eavesdroppers, se retrouvent pour des sessions conviviales et authentiques. Alors venez vous dépayser dans une ambiance chaleureuse et détendue tout en savourant un verre au bar. Un moment à ne pas manquer pour les amateurs de musique et de bonne ambiance. La participation se fait au chapeau. La prochaine chanson que l'on va écouter, c'est Lucky de Fuckers, tout nouveau sur Westrack. Ah oui.

On ne le présente plus, c'était les Rouennais Petit Biscuit avec son tube international Sunset Lover, sorti il y a 10 ans déjà. Dans une dizaine de minutes, on va faire la chronique sur le mois de mai. Mais avant ça, il y aura notamment God Issues de Undra Donna. Et tout de suite, c'est Lesne avec Entre toi et moi. Cette chanson de Lesne parle surtout d'un truc assez simple mais assez lourd. Quand tu es dans une relation et que tu te rends compte que tu t'es un peu perdu dedans. Les paroles ne racontent pas une grande histoire, elles montrent plutôt un état, celui où on n'est plus vraiment soi, sans forcément qu'il y ait de conflit clair. C'est plus diffus, plus intérieur. Ce qui marque, c'est ce côté calme et lucide. Pas de drama, juste cette impression que quelque chose s'est déplacé petit à petit et que tu te rends compte seulement après. Au final, c'est une chanson sur l'écart entre deux personnes, mais surtout sur ce qui se passe quand cet écart te fait disparaître un peu toi-même. Une chanson donc d'introspection que vous allez écouter tout de suite.

16h40 passé, vous venez d'entendre Samba 9 de Monde UFO. Merci de votre fidélité. Tout de suite, on va faire une chronique sur le mot « mais » qui est une origine assez sympa. Le mot « mais » vient du latin « maius », lui-même dérivé de « Maya », une déesse romaine associée à la croissance, à la fertilité et au printemps. Les Romains consacraient ce mois à son honneur car c'était la période où la nature explosait vraiment après l'hiver. Fait amusant, Maya existe aussi dans la mythologie grecque, c'est l'une des Pléiades et la mère du dieu Hermès. Les Romains ont souvent repris et adapté des figures grecques. Entre curiosité linguistique, dans beaucoup de langues européennes, le mot ressemble encore à sa racine latine. En français, mais, en anglais, mei, en espagnol, mayo, en italien, maggio et en allemand, mei. Une vieille superstition française disait aussi « mariage en mai ne fleurit jamais », ce qui faisait éviter à certains couples de se marier ce mois-là. A l'inverse, le 1er mai est devenu symbole de bonheur avec le muguet, offert comme porte-bonheur en France. Un mois donc entre mythologie, nature et superstition. Et c'est sur ça que l'on va se quitter. J'ai passé un très beau moment avec vous. Je vous retrouverai demain matin de 8h à 9h. Je serai de nouveau accompagnée par Clémence. Elle nous proposera une chronique culinaire. Dans quelques minutes, vous allez retrouver Lucie. Mais tout de suite, c'est Time Step de Liberty Belle.

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1: L'horloge du studio ici au fort de Tourneville affiche 17h et donc vous savez ce que ça veut dire, le retour du Mag à l'Ouest, un magazine d'informations culturelles autour de tout ce qui se passe au Havre, ici dans notre ville. Alors aujourd'hui, nous sommes le 6 mai 2026, ça tombe un mercredi, ce qui veut dire qu'on va parler cinéma et séries. Sortez donc aujourd'hui Le Diable s'habille en Prada 2. On va en parler un petit peu, mais je vous proposerai la semaine prochaine une chronique complète autour de ce résultat et de mon avis aussi. Mais avant, je vous propose de découvrir la chronique ciné cette semaine avec Clémence qui va m'accompagner pour vous présenter les sorties de la semaine et puis les nouveautés sur les plateformes de streaming comme chaque mercredi. En tout cas, ce qui change aujourd'hui, c'est notre reportage. On va parler de Drive Lady, c'est une plateforme de covoiturage 100% féminin. C'est Margot qui nous en parlera. On aura aussi un reportage autour de Cœur dit à Orana, c'est une association tahitienne au Havre. Ce sera aussi Margot qui nous la présentera. Et puis pour la découverte Ferrarock, on sera accompagné de Aino Salto. On passe aussi par évidemment l'info locale et nationale et l'agenda des événements. Mais avant, ben notre météo, quel temps va-t-il faire ce soir et demain? Réponse tout de suite. On a connu des journées nuageuses, mais on arrive presque au bout. Actuellement, il fait 15 degrés ressentis à 17. Les nuages de ce matin se sont éclipsés pour nous apporter un peu d'éclaircie, avec tout de même quelques passages nuageux. L'indice UV est tout de même de 5, il est donc modéré. Le vent se tourne vers le nord et dépasse les 40 km/h. Ce soir, il fera 12 degrés ressentis 9, avec un beau temps malgré quelques passages.

0: l'est et dépasse les 20 km/h. Dans l'après-midi, il fera 16 degrés ressenti 18 et enfin en soirée, 14 ressenti 13.
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2: Bonjour à toutes et à tous, voici le flash des actualités locales de ce mercredi 6 mai 2026. Au Havre, la fermeture programmée de la maternité de l'HPE prévue à l'automne 2026. C'est désormais confirmé, la maternité de l'hôpital privé de l'Estuaire fermera ses portes à l'automne 2026. Le groupe Ramsay Santé l'a annoncé lundi dans un communiqué de presse. La structure explique sa décision par la baisse du nombre de naissances et par le manque de rentabilité de la maternité. 25% de naissances en moins entre 2022 et 2025, seulement 622 en 2025. Les futurs parents souhaitant accoucher dans l'agglomération havraise devront désormais se rendre à la maternité publique du groupe hospitalier du Havre à l'hôpital Jacques Monod de Montivilliers, qui se dit prêt à les accueillir en toute sécurité avec un effectif de personnel adapté. Ramsay Santé évoque également de nouveaux projets à moyen terme pour la clinique du Petit Col Moulin à Harfleur. Apocalypse Metal Fest au Havre, 90 groupes déjà inscrits pour le tremplin. Les formations métal d'ici et d'ailleurs ont jusqu'au 30 mai pour s'inscrire et tenter d'être sélectionnés lors du prochain tremplin du festival de métal havrais, l'Apocalypse Metal Fest. Sa 5e édition se tiendra au Fort de Tourneville les 17 et 18 juillet 2026. Rendez-vous à ces dates pour découvrir les 8 heureux élus en attendant le festival le 21 novembre prochain. Inscription et réservation sur www.apocalypse-fest.com. Tirage au sort à Sainte-Adresse, serez-vous juré d'assises cette année? Demain à 10h30, la mairie de Sainte-Adresse organise le tirage au sort public des jurés d'assises pour 2027, une étape officielle ouverte au public pour désigner des citoyens inscrits sur les listes électorales susceptibles de devenir jurés. Ils siégeront aux côtés de magistrats professionnels lors de procès criminels. A noter, cette mission citoyenne donne droit à des indemnités. Fécamp, 6 nouveaux internes au CHI, la ville espère leur installation durable sur le territoire. Le centre hospitalier de Fécamp a accueilli 6 nouveaux internes pour le semestre de mai à novembre 2026. Cela s'est déroulé lors d'un moment organisé au musée Les Pêcheries avec la ville et l'agglomération pour encourager leur installation durable. Cet événement s'inscrit dans une démarche active de coopération entre la ville et l'hôpital visant à valoriser les atouts du territoire auprès de ses futurs médecins et à favoriser leur installation durable, commente Richard Lefebvre, directeur du CHI, rencontré par nos confrères du Paris-Normandie. De l'idée folle au projet concret, une course à pied backyard de 29 heures organisée à Yport. À Yport, près de Fécamp, deux passionnés de course à pied organisent une backyard inédite les 16 et 17 mai prochains. Pendant 29 heures, les participants enchaîneront des boucles, soit de 6,7 km, soit de 5 km sur les chemins. L'événement sera à la fois sportif et solidaire en faveur de l'association Maybe Tomorrow. Le parcours passera par Vaucotte, des parties boisées et les falaises. Départ à 14 heures le samedi 16 mai 2026 pour une arrivée à 19 heures le lendemain. Merci d'avoir écouté, ne partez pas, le journal se poursuit avec les informations nationales et internationales.
3: Bonsoir à tous. Les prix de l'essence à un niveau record en France. Les tarifs du samplon 95 et du samplon 98 ont atteint aujourd'hui leur plus haut niveau depuis le début de la guerre au Moyen-Orient, avec une moyenne entre 2,03€ et 2,12€, soit une augmentation de plus de 30 centimes par rapport à l'avant-conflit. Pour autant, les cours du pétrole poursuivent leur baisse alors que l'accord entre les États-Unis et l'Iran pourrait être signé. Pendant ce temps, l'aide de l'État pour les grands rouleurs se prépare. Une indemnité de 50€ sera versée le mois prochain aux travailleurs modestes qui prennent leur voiture. Selon la direction des finances publiques, l'aide sera mise en place via un formulaire sécurisé avec des contrôles pour éviter les fraudes. La plateforme ouvrira le 27 mai. Le pape pourrait venir en France à la fin du mois de septembre. C'est ce qu'annonce la conférence des évêques de France qui a élaboré
0: des idées sorties pour cette semaine ou ce week-end pour te culturer sur Westrack Radio. ce soir se déroule une réunion collective contre-guerre. 76 rue Dauphine, c'est à partir de 18h, donc juste à la fin de votre émission. C'est bien sûr gratuit, entrée libre, afin de vous réunir avec

0: de collectif. Une sortie de résidence ce soir, Le Moulin des Autres, d'Ambra Senatore, avec la compagnie EDA. C'est au 30 rue des Briquetiers, donc au Phare. Et c'est gratuit sur réservation, pardon, rendez-vous sur le site du Phare. Et enfin, de la danse avec un cours de bachata avec Al et Kavi, 6 rue Gustave Lenier, c'est à 19h45. Vous retrouvez l'initiation aux bases, pas fondamentaux et styling à 19h45, suivi à 20h15, un cours accessible à tous et à toutes. Et à partir de 21h45, une soirée dansante, tarif 10€, mais c'est 8€ pour les étudiants.
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2: On parle d'Eno Salto cette semaine parce que son nouvel EP, Feeding the Fantasy, vient d'être choisi comme découverte musicale Ferrarock. Après Guesswork, sorti en février 2026 et très centré sur les chansons d'amour, la musicienne change complètement de cap. Ici, elle explore des thèmes bien plus vastes, la mort, la renaissance, le manque, mais aussi le changement et une forme de révolution intérieure. Et tout ça sans jamais perdre ce sens mélodique lumineux qui donne envie de rester accroché du début à la fin.

0: 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Hope sits with us until the day that we see it.
1: Ce qui frappe dès les premières écoutes, c'est ce contraste permanent d'un côté des textes parfois sombres, presque dérangeants, et de l'autre, des mélodies qui ouvrent des fenêtres, qui respirent. Et nos saltos jouent avec cette tension et en fait sa signature. Elle le dit elle-même, son objectif c'est que l'auditeur ou l'auditrice ressorte avec l'impression que tout est possible, que la vie peut être belle. Même quand elle raconte exactement l'inverse. Et c'est là que ça fonctionne. Dans cette capacité à créer de l'espoir au cœur du chaos.

0: Mais Finding the Fantasy, c'est aussi un projet profondément collectif dans son message. Derrière les arrangements accrocheurs, il y a un vrai cri contre l'isolement, une invitation à imaginer autre chose ensemble. On se surprend à sourire, à danser, presque, tout en se posant des questions. Est-ce qu'on a le droit de ressentir ça face à des sujets aussi lourds? Pour Eno Salto, la réponse est claire, oui. Parce que c'est justement dans cette joie, dans cette projection d'un plus, que peut naître un changement réel.
1: 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Il est 17h16 et après votre découverte Ferrarock de cette semaine, on découvre Drive Lady, une plateforme de covoiturage 100% féminine.
0: Aujourd'hui dans le studio de Westrack, je reçois Camille Cotard. Avec son associé Margot Utira, ces deux Havraises ont créé Drive Lady, une application de covoiturage 100% féminin. Bonjour.
2: Bonjour Margot.
0: Pour commencer, pouvez-vous nous dire comment vous est venue l'idée de monter Drive Lady, un petit peu plus francisé. De quel constat, en fait, êtes-vous partie?
2: On est parti du constat qu'aujourd'hui, en tant que femme, c'est difficile de rentrer sereinement après une soirée, après avoir travaillé, en fait, à partir d'une certaine heure. Moi-même, issue de la restauration, je rentrais souvent après 23h, minuit, là où les transports en commun deviennent un peu moins sécuritaires. On est parti du constat aussi qu'aujourd'hui, une femme sur deux se sent en insécurité lors d'un trajet en transport en commun et va même se priver d'aller à une soirée parce qu'elle sait que son retour va être très contraignant. Mais en parallèle, 89% des femmes se sentent plus en sécurité entre elles. Donc on s'est dit qu'il fallait absolument faire quelque chose pour qu'on puisse s'entraider entre nous et qu'on puisse pouvoir profiter de nos soirées pleinement.
0: Ouais, bien sûr. Bon, on sent que c'est une cause qui vous tient particulièrement à cœur. Ça nous touche toutes, en fait.
2: Oui, Margot et moi, on est les premières concernées. Ça nous arrivait souvent de se priver ou alors de s'organiser aussi pour rentrer entre nous, de faire des détours pour qu'on puisse ramener l'une ou l'autre. Enfin, c'est quand même toujours une contrainte, en fait, quand on veut profiter de sa soirée.
0: Drive Lady, c'est un projet qui est encore jeune. Comment est-ce qu'il s'est monté? Quelles ont été les étapes pour arriver au résultat que l'on a aujourd'hui?
2: On a commencé avec un groupe Facebook au tout début, il y a 3 ans, en créant une communauté sur ce groupe. On a eu plus de 600 femmes dans cette communauté. Ensuite, on a lancé une web application qui est donc toujours disponible via le lien app-drivelady.fr. Et donc via cette communauté sur cette web application, toutes les femmes peuvent se déplacer et proposer des trajets. Et en parallèle, on a aussi une partie événementiel dans l'application qu'on a développé notamment avec des partenaires en Normandie. Donc l'idée c'est que chaque partenaire soit mis en avant sur l'application et toutes les participantes de ces événements ou soirées peuvent y aller et en repartir sereinement.
0: Cette idée de monter une application dans ce style, ça vient aussi peut-être de votre parcours. Vous êtes toutes les deux avec Margot dans un parcours d'études de commerce un peu.
2: Oui, Margot a été à l'EMN et moi j'ai été à Neoma et aujourd'hui à l'ESSEC. C'est vrai un parcours très commercial. L'idée en fait c'était vraiment d'avoir cet aspect commercial mais en même temps de travailler pour quelque chose qui nous tient à cœur, de pouvoir aider aussi des femmes. On comprend ce besoin, on a même nous besoin et l'idée c'est vraiment de pouvoir aider chaque utilisatrice parce qu'on sait à quel point ça peut être contraignant, à quel point ça peut être fatigant aussi de se prendre la tête pour comment on va rentrer.
0: Ouais, bien sûr. Du coup, ça mêle vraiment tout pour vous, vos études, une cause qui vous tient à cœur également.
2: Exactement.
0: Si en tant que femme, je veux rejoindre Drive Lady, comment est-ce que je dois faire?
2: Donc vous pouvez rejoindre via le lien app-drivelady.fr, c'est une web application, donc un site internet que vous pouvez ensuite mettre en application. Et l'idée c'est de pouvoir donc se créer un compte, nous on va vérifier avec une carte d'identité que vous êtes bien une femme forcément, et ensuite vous pouvez donc accéder à la publication et à la recherche de trajets, et notamment aux trajets partenaires.
0: Et donc c'est soit pour être passagère, soit conductrice.
2: Vous pouvez faire les deux. Il n'y a pas de distinction entre la passagère et la conductrice, mais forcément, vous êtes amenée à soit être conductrice ou passagère à un moment.
0: Et sur cette plateforme-là, comment ça se déroule? Est-ce que on voit par exemple une liste de trajets qui va avoir lieu? Comment ça se passe?
2: Sur la page d'accueil, vous avez donc recherché un trajet, publié un trajet et les trajets événementiels. Donc, en recherchant un trajet, vous allez avoir une liste de certains trajets publiés, mais vous allez filtrer créez en fonction de votre lieu de départ et lieu d'arrivée. En publiant un trajet, donc là vous mettez tous vos critères et ensuite il va être intégré dans l'application. Et pour la partie covoiturage événementiel, vous allez avoir donc la liste des soirées organisées durant le mois ou les prochaines semaines. Et là, sur cette partie là vous cliquez sur la soirée en question et vous pouvez avoir donc tous les trajets publiés et en publier un nouveau.
0: J'ai vu, donc, comme vous l'avez évoqué, Camille, il y a un système de vérification d'identité manuel. Camille, vous êtes encore en études. Margot, elle aussi, ou elle travaille peut-être ?
2: Oui, c'est ça, elle travaille, Margot.
0: Et du coup, cette vérification manuelle, vous le faites en plus de tout ce que vous faites aussi à côté.
2: Oui, c'est ça. On est très récurrente aussi sur la vérification manuelle. Ça nous prend une minute grand maximum. C'est juste vérifier que la carte d'identité soit vraie et en cohérence avec le profil. Mais on arrive à y aller forcément assez souvent dans la journée. Bon, forcément, il y a un moment où on dort et on va être moins présente, mais on arrive à toujours être ponctuel là-dessus. Mais c'est l'idée de aussi continuer à se développer et on aimerait que ça devienne automatique et que ça puisse faciliter aussi les retours la nuit.
0: Oui. Et puis aussi, ce qu'on remarque du coup, c'est que cette application, pour l'instant, c'est pas votre activité principale. Est-ce que c'est un but justement que ça le devienne ?
2: Oui, complètement. L'idée, c'est que moi, je termine mes études d'ici un an et demi. On a encore un an et demi pour booster Drivability et puis en faire une grosse communauté pour que j'arrive et que je sois à 100% dessus.
0: Pour l'instant, Drivility est surtout implanté dans la région havraise et rouennaise. Est-ce que vous souhaitez que ça s'agrandisse un peu plus, que le champ d'action, en gros, s'agrandisse à un plus large territoire ?
2: Oui, on est en train d'essayer de regarder pour des nouveaux partenaires à Caen, notamment. On a quelques pistes et on aimerait développer Drivility, en fait, dans toute la Normandie. À l'heure actuelle, en fait, les partenaires sont principalement rouennais et havrais, mais il n'y a pas de limite sur la possibilité de publier un trajet, on peut le publier partout, pas de contraintes, mais nous en effet on veut vraiment se développer beaucoup plus dans la Normandie premièrement et ensuite s'étendre sur d'autres régions.
0: Bon, vous le souhaite vraiment puisque c'est une initiative qu'il faut pousser jusqu'au bout. Ça peut être donc des trajets du quotidien, mais pas seulement. Ça peut être donc, comme vous l'avez évoqué, des partenariats, notamment avec des festivals, des événements, des concerts, c'est ça ?
2: C'est ça exactement. On a notamment le Zénith de Rouen comme partenaire, la Grande École au Havre, le Sceau à Rouen, le Cosmo. Voilà, on a une petite liste d'une dizaine de partenaires en Normandie, que ce soit des boîtes de nuit, des lieux événementiels, restaurants comme la Grande École ou des Zéniths pour différents types de soirées. L'idée, c'est que dès qu'on rentre tard, on a un moyen de rentrer serre. C'est dans l'application, dans la partie covoiturage événementiel. En fait, on va mettre, par exemple, si un concert, je sais pas, Julien Doré notamment, à Rouen, en fait, on va avoir le concert de Julien Doré dans l'application. Et en cliquant dessus, on va avoir tous les trajets qui ont été proposés.
0: Okay.
2: Et du coup, on peut aussi en proposer si nous, on sait qu'on va rentrer après le concert.
0: Oui, bien sûr. Et par exemple, imaginons, on voyage avec notre conjoint. Est-ce que du coup, dans ce cas-là, ça ne rentre pas dans le cadre de Drivility puisqu'il y a un homme à bord ?
2: Dans ce cas-là, je dirais que ça dépend en fait de la conductrice et de la passagère. Nous, on va pas interdire forcément de publier parce que on sait qu'on a notre conjoint dans la voiture. Mais l'idée, c'est de pouvoir aussi aider les femmes. Donc, il faudrait que la conductrice en parle à l'utilisatrice,
0: oui,
2: à la passagère. Ça serait un accord commun. Nous, on peut pas l'interdire, mais on peut pas dire non plus allez-y.
0: Oui, bien sûr, je comprends tout à fait. Donc, j'ai vu que vous avez vraiment beaucoup d'inscrites tout à l'heure. Vous avez mentionné 600 déjà sur une page Facebook. Je voulais dire bravo. Mais aussi, je voulais savoir quels ont été les retours que vous avez eus après le lancement de Drivility, justement.
2: Merci beaucoup. On a eu beaucoup de retours positifs, d'autres négatifs. Forcément, on peut pas plaire à tout le monde. Et on comprend aussi ces retours négatifs. Mais ça nous a fait chaud au cœur parce qu'on a eu beaucoup de parents et notamment des papas aussi qui nous disaient « Mais c'est génial pour ma fille. Je sais qu'elle en a besoin et elle va adorer cette idée. » On a eu aussi beaucoup de femmes de la trentaine d'années qui nous disaient « Mais merci parce que ça devient aussi une crainte de sortir. » grâce à ça, on va enfin pouvoir rentrer sereinement. Donc, ça nous fait chaud au cœur d'avoir tous ces retours positifs et aussi des retours constructifs qui nous aident à développer tous les jours l'application et à nous remettre en question constamment.
0: Un projet donc qui plaît à ses utilisatrices, qui est là pour les rassurer, les mettre en confiance, bref, qui est là pour rendre la vie des femmes meilleure. Et ça, beaucoup l'ont compris. Et le salut, car vous avez été récompensé de nombreuses fois pour Drive Lady, n'est-ce pas ?
2: Oui, on a eu plusieurs prix, notamment à Rouen, la Bourse Tremplin, le concours créatif, on a eu le prix Pépite Régionale et récemment à CY Entreprendre, donc à Cergy, on a eu la Bourse Entrepreneuriat Féminin, donc on a été très valorisés, ça nous aide énormément aussi à développer la web application.
0: Oui, justement, parce que ces récompenses, ça vous permet en fait de d'appuyer votre application, sa légitimité.
2: Oui, c'est ça, en fait, ça nous permet de pouvoir développer un réseau plutôt professionnel, mais aussi d'avoir des subventions qui nous permettent de financer tout le côté technologique.
0: Autre point important pour vous, c'est que Drive Lady, c'est une plateforme de covoiturage, pas de taxi. Pourquoi est-ce que c'est important de bien faire la différence ?
2: Parce qu'en fait, on n'a pas de chauffeur féminin. On a vraiment une distinction sur moi. Aujourd'hui, je sais que je vais rentrer, j'ai mon permis, je mets un trajet. C'est pas une notion de je sais que je vais en soirée, j'aurai un Bolt ou un Uber. C'est pas du tout ça. C'est vraiment une distinction de je sais que je sors, je sais que je vais pouvoir aider d'autres femmes en publiant un trajet sur des plus petites distances. On a vraiment, en fait, on a beaucoup aussi de femmes qui nous demandent est-ce que je peux réserver un trajet ce soir, je peux rentrer de boîte après. Et en fait, on peut pas non plus l'anticiper. Il faut aller sur l'application et se mettre en relation avec d'autres femmes. C'est pas nous qui organisons les trajets.
0: Autre point important qu'on n'a pas évoqué, est-ce qu'il faut payer pour ces trajets ? Comment ça se déroule ? Est-ce que c'est en fonction de la personne justement qui le publie ?
2: Oui, c'est ça. En fait, c'est un système de publication de prix par la conductrice auquel s'ajoutent des commissions pour le trajet et la passagère les paye en effet.
0: Comme je disais tout à l'heure, Drive Lady est encore jeune. Avez-vous déjà des idées, des envies pour l'avenir de votre projet ? À vous,
2: oui.
0: Camille et Marco.
2: On n'arrête pas. Là, la première idée, c'est qu'on est en train de co-organiser un événement de self-défense. On va en dire plus très prochainement, mais ça sera courant mois de juin. Donc, première idée sur du court terme. Et sur du plus long terme, on veut vraiment lancer une application qui sera disponible sur les plateformes de téléchargement et qui aussi nous permettra d'avoir une authentification automatique. Donc, c'est vraiment plein de petits et gros développements à venir.
0: Eh bien, on vous le souhaite et on a hâte de voir tout ça fleurir encore plus. Merci énormément d'avoir répondu au micro de Westrack Radio. Et je rappelle que Drive Lady, c'est une solution de covoiturage pour et par les femmes, car nous méritons de vivre sereinement, tout simplement. Et la sororité aide beaucoup à ça. Bravo et merci encore d'avoir créé Drive Lady.
2: Merci beaucoup.
0: Vous pouvez retrouver Drive Lady sur Internet, suivre toutes leurs actualités sur Instagram et installer l'application web sur votre téléphone aussi. Simple, efficace. Allez, à bientôt sur les routes, au revoir.
1: Don't Take My Baby Away, c'est un titre de Big Boss Man, sorti cette année. On l'écoute avant de retrouver un autre reportage de Margot sur l'association tahitienne au Havre qui s'appelle IA Orana.

0: Le Hangar Zéro est notre invité ce soir pour nous parler des jam sessions. Juste avant, on parle danse tahitienne avec Margot.
1: Donc là, on va voir la danse.
2: Ouais, là, ça va se terminer là.
3: Bonjour, donc je suis Pascal, je suis le président de l'association Yaorana Tahiti Loav.
1: Est-ce que vous pouvez nous expliquer qu'est-ce que c'est cette association ?
3: Donc c'est une association qui vise à promouvoir la culture de la Polynésie française, donc de Tahiti et de ses 118 îles. Donc la culture polynésienne à travers 5 activités, donc la danse tahitienne qui s'appelle le Ori Tahiti, la musique tahitienne avec l'instrument de musique, le ukulélé, l'artisanat, les cours de cuisine tahitienne et le chant tahitien pour apprendre le vocabulaire tahitien.
4: Ta ta ta, hé hé, et là direct on rassemble. Ta ta ta, ta, ta. Hé hé, extérieur, intérieur. Et après par à vous, comme vous voulez. Si finalement vous préférez terminer les joints, faites un qui vous plaît. Celle qui veut partir en déjeuner, comme vous voulez. On y va, encore. Ligne 1 et 3, on fait ensemble. Et après, ligne 2, vous faites les côtés. Comme ça, vous respirez.
1: Et aujourd'hui, nous nous trouvons au pôle Simone Veil en ce samedi 18 avril. Vous pouvez nous expliquer ce que l'on fait aujourd'hui ?
3: Donc, promouvoir la culture tahitienne pour montrer aux Havrais ou Havraises des cours de danse. Donc, 3 modules répartis sur le week-end, 3 modules différents de danse tahitienne et un module d'artisanat pour la confection d'un panier en tressage de pandanus.
1: Le pandanus est une plante originaire de Tahiti ?
3: Tout à fait, c'est un arbre majestueux qui pousse en Polynésie française et on a la chance, lorsque nos adhérents voyagent en Polynésie française, ils nous ramènent ce type de produit qui permet donc de faire du tressage comme les Tahitiens le font en Polynésie.
1: Et Yaorana Tahiti Le Havre, c'est une association qui existe depuis combien de temps ?
3: Elle aura 10 ans en novembre 2027. C'est la seule association tahitienne en Seine-Maritime. Et donc, on fêtera ses 10 ans en novembre 2027.
1: Vous avez combien d'adhérents ?
3: Cette année, nous avons 73 adhérents, répartis de tout âge, de 18 ans à 80 ans. On va dire que séparés à peu près en deux, une majorité de gens qui ont été en Polynésie française au moins une fois et qui sont revenus enthousiasmés par la culture tahitienne et par les beaux paysages. Et puis la moitié, des gens qui rêveraient d'y aller. Voilà, donc ça permet d'avoir un consensus de personnes différentes.
1: Et au sein de votre association, est-ce que vous avez des personnes aussi qui viennent de Polynésie française ?
3: Nous avons aujourd'hui 6 Tahitiens ou Tahitiennes qui habitent Le Havre ou les alentours. Mais nous recherchons effectivement toutes ces familles tahitiennes qui voudraient venir nous aider à cultiver donc, la culture tahitienne.
1: Et justement, d'avoir ces personnes qui viennent de Polynésie française, de Tahiti, ça apporte une autre dimension à l'association ?
3: Bah, ça amène déjà l'identité tahitienne qu'on n'a pas forcément au Havre. Ça nous amène aussi un regard un peu différent sur la Polynésie française pour les gens qui n'y ont jamais été. Et puis, finalement, ce sont des gens les Tahitiens naissent avec la culture dans les mains et dans leurs gestes et dans la façon de vivre. Donc, tout Tahitien, même en métropole, sait danser, sait faire de la musique, sait faire de l'artisanat, sait chanter. Voilà, donc ça nous intéresse pour avoir une identité complète de la Polynésie française.
1: Comme on l'a évoqué plus tôt, aujourd'hui nous sommes donc au pôle Simone Veil pour des ateliers de danse et de tressage traditionnels, mais vous organisez aussi d'autres moments, d'autres cours de danse, de cuisine même ?
3: Alors donc on fait donc la danse tahitienne chaque mercredi soir à la salle François 1er au Havre. Et on fait aussi ici au pôle Simone Veil tous les deuxièmes dimanches de chaque mois avec une professeure de danse au pôle Simone Veil. Ensuite, nous faisons tous les samedis après-midi à la fabrique de Sanvic des cours de musique, artisanat et de chant.
1: Et de la cuisine ?
3: Voilà, et j'ai oublié la cuisine, effectivement. Donc, on le fait au pôle Simone Veil à peu près 4 ou 5 fois dans l'année, des cours de cuisine tahitien.
1: Et est-ce que vous êtes déjà allé à Tahiti ?
3: deux fois, j'ai eu la chance de pouvoir le vivre. La première fois à mes 50 ans, donc c'est vrai que c'est un rêve d'enfant que j'avais dans ma tête. Et puis la deuxième fois, un voyage un peu différent, où là on a pu vivre complètement avec les Tahitiens. La première fois, c'était une découverte des îles et des archipels. Et la deuxième fois, c'était beaucoup plus pour vivre à la Tahitienne.
1: De Tahiti, de la Polynésie française, on a l'image des cartes postales, mais c'est bien plus que ça. Vous l'avez sûrement vécu durant vos voyages. Est-ce que vous pouvez nous en parler ?
3: Alors bien sûr, le paysage tahitien reste un paysage extraordinaire, tant par les montagnes que par les lagons. Mais il est vrai que ma découverte a été plutôt celle des Tahitiens et des Polynésiens, c'est-à-dire que ce sont des gens qui sont extrêmement bienveillants, qui ont un sens du partage très aigu, qui sont dynamiques, qui sont souriants et qui n'hésitent pas à vous interpeller dans la rue pour vous demander qui vous êtes et pourquoi vous êtes venu. Et c'est vrai qu'il y a une chose très simple en Polynésie française, c'est le tutoiement. Personne ne se vouvoie, tout le monde se tutoie. Et j'avoue que ça amène une présence et une façon de discuter qui est beaucoup plus simple. Que ce soit le Tahitien lambda ou le gouvernant, on le tutoie. Voilà.
1: Et ils ont aussi une forte relation avec leur mère nature, les légumes, les fruits, les poissons.
3: C'est ça, donc ils ont la chance d'avoir une terre nourricière, donc qui est soit par les légumes ou les fruits. Il suffit d'aller dans leur jardin ou aux alentours et ils peuvent se fournir comme ça. Et ensuite aussi la pêche qui est vraiment fondamentale, ils ont beaucoup de poissons et donc ils pêchent ce qu'ils ont besoin, voilà la pêche du jour on va dire. Et c'est comme ça qu'ils arrivent à préserver toutes ces îles, ces îles polynésiennes.
1: Et justement, c'est toute cette façon de vivre, cette mentalité que vous voulez apporter et partager à travers votre association.
3: Tout à fait, c'est ce que je dis tout à l'heure, c'est la bienveillance, c'est le sens du partage, c'est la gentillesse, la joie de vivre. Mais pas que, c'est aussi, avoir aussi un respect pour l'autre. Et puis, amener aussi cette façon de vivre des Tahitiens. Alors, pas forcément d'aller pêcher notre poisson dans la Manche, mais effectivement, c'est ça aussi qui est intéressant, c'est de se dire qu'ils ne vivent pas de la même façon que nous, mais ils en sont très heureux.
1: Oui, peut-être de se connecter un peu plus à notre nature, à tout ce qui nous entoure.
3: Je pense que c'est essentiel pour notre nouvelle génération, mais pas que, pour nous aussi, d'avoir cette chance de vivre comme les Tahitiens.
1: Et si un ou une de nos éditeurs, auditrices nous écoute, ou même moi-même, je veux rejoindre l'association IA Orana Tahiti Le Havre, comment je fais ?
3: Alors simplement aujourd'hui on a un Facebook, on n'a pas encore de site internet, c'est de taper donc l'association IA Orana Tahiti Le Havre. Donc IA Orana ça veut dire bonjour en tahitien, et on aime bien dans l'association la connexion entre la Normandie donc, et Tahiti. Il suffit de taper sur un moteur de recherche et vous tombez forcément sur notre association. Nous sommes la seule en Seine-Maritime, voilà, donc on vous accueille. Et puis dans l'association, donc l'adhésion annuelle est de 20 euros et ça vous ouvre donc sur les 5 activités que j'ai citées.
1: Oui, donc 20 euros l'année et on peut participer vraiment à un grand panel de choses.
3: C'est ça, donc je pense que c'est ce qu'en tire tous nos adhérents, c'est de pouvoir ne pas faire que de la danse, que de la musique, que du chant, mais aussi de l'artisanat et des cours de cuisine. Voilà.
1: Du coup, aujourd'hui nous sommes au pôle Simone Veil, je l'ai déjà évoqué plusieurs fois. Est-ce que vous avez dans votre agenda un prochain rendez-vous où par exemple, adhérents ou non, pourront venir participer ?
3: Alors on fait des animations, des événements à titre privé, mais on est surtout dans les contreparties des salles et des fabriques de la ville du Havre. Par exemple, nous faisons la fête de la mer tous les ans, nous faisons l'animation des quartiers, donc de Sanvic et de Danton par exemple, nous faisons les Noëls au pôle Simone Veil et Noël de la fabrique de Sanvic. Et puis cette année et chaque fin d'année, donc là ça sera le 7 juin, nous faisons un gala pour nos adhérents, hein, c'est pour l'instant essentiellement pour les adhérents, et nous serons aussi au salon des voyages et de la croisière au DOC, donc le 6 juin, et nous ferons une petite animation de danse tahitienne.
1: Un beau programme. Après cet échange, j'ai moi-même pu participer à un cours de danse tahitienne. Durant 2 heures, nous étions entre femmes, novices ou bien plus expérimentées partageaient la piste. Toutes vêtues de paréo et de fleurs dans les cheveux, nous avons été attentives aux indications de Milena, danseuse professionnelle, pluridisciplinaire et fondatrice de l'école de danse tahitienne Teina Ere à Paris. Elle était venue pour ce week-end au Havre. Le Hori Tahiti est une danse gracieuse et pleine d'énergie. Je suis ressortie de cet atelier fatiguée, mais dans le bon sens du terme. Cela m'a permis de découvrir une nouvelle discipline, une culture différente, et puis les bénévoles de l'association. Ils ont tous été très accueillants et bienveillants, à la tahitienne quoi. Tout ça donne un avant-goût très positif de ce qui peut nous attendre en tout cas en rejoignant Ya Orana Tahiti Le Havre. Je redonne désormais la parole à Pascal, il nous partage un dernier mot.
3: Je pense que tous les gens qui ont eu la chance d'aller en Polynésie française seront comme moi, ils ont été charmés, enthousiastes. Mais je pense surtout à tous ces gens qui rêveraient d'y aller. Je pense que c'est un voyage d'une vie, quelquefois, qui finalement nous ouvre un horizon différent, voilà, une culture différente. Et moi, je souhaite à tout le monde, tous ceux qui rêveraient d'aller en Polynésie française, de le faire. Voilà, n'hésitez pas. C'est vraiment un très, très beau voyage.
1: Ya Orana Tahiti Le Havre. Vous pouvez retrouver donc toutes les informations sur la page Facebook, la page Instagram. Et il me semble que vous avez aussi une page Hello Asso.
3: Alors, Hello Asso, oui, c'est pour donc toutes les adhésions. Donc de l'association ou les événements que l'on organise.
1: Et bien voilà, chers auditeurs de Westrack, vous avez donc toutes les informations nécessaires. Merci encore Pascal.
3: Merci Margot.
0: Il est 17h44, vous savez ce que ça veut dire? C'est l'heure de la chronique ciné et série.
2: Ça marche à l'électricité, mais il faut une réaction nucléaire pour générer les 2,21 gigawatts d'électricité.
5: 2,21 gigawatts ? 2,21 gigawatts ! 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
6: Monsieur Pignon, votre prénom à vous c'est François, c'est juste ?
7: Oui.
6: Eh bien lui c'est pareil, c'est juste.
8: Un grand pouvoir implique de grandes responsabilités.
9: Parce que tu as la capacité émotionnelle d'une petite cuillère.
0: Pour cette deuxième partie d'émission, on va plonger dans la partie ciné et série avec Clémence aujourd'hui qui nous présente trois sorties ciné qui l'ont marqué et puis on va aussi parler de deux films qui sont sortis la semaine dernière.
10: Oui, c'est ça Lucie. Bonjour à tous chers auditeurs de Westrack, on se retrouve cet après-midi pour votre rendez-vous ciné et série. Et on a un programme chargé aujourd'hui, on va parler braquage de banque à Londres, innovation pour le plaisir féminin, on va faire un petit moonwalk du côté d'Hollywood et surtout on va passer en revue ce qui va vous scotcher à votre canapé tout le week-end du côté des séries avec Lucie. Surtout avec le temps maussade qui est prévu. Bref, que vous soyez de team salle obscure ou team play et streaming, j'ai de quoi vous occuper pour ce week-end. Et on commence tout de suite par les salles de cinéma avec trois sorties qui marquent cette semaine. Et le premier film dont je vais vous parler, c'est The Criminals, un thriller britannique du réalisateur David Mackenzie. Alors, imaginez la ville de Londres entièrement évacuée suite à la découverte d'une bombe non explosée de la Seconde Guerre mondiale dans un chantier de construction. Forcément, une grande ville comme Londres, totalement désertée par ses habitants, certains y voient l'opportunité parfaite pour un hold-up.
11: Colonel.
12: On a une munition non explosée à Westminster. Je vous transfère tout de suite les images.
11: Seconde guerre. On dirait une 500 kilos. Faut un périmètre de sécurité d'un rayon de 800 mètres. J'arrive tout de suite.
13: Et elle peut exploser n'importe quand ?
11: En théorie, oui.
12: Périmètre sécurisé. Vous pouvez continuer.
14: On va être obligé de couper le courant dans tout le secteur jusqu'à ce que la bombe soit neutralisée.
11: C'est bon. Réglage 12 heures, aluminium.
15: Là, ça se complique un peu.
10: Voilà, j'espère que la bande-annonce vous aura donné envie. Alors, David Mackenzie, qui est aussi le réalisateur de Camancheria, signe avec The Criminals un polar efficace, à l'ancienne, avec une bande de malfrats qui fait diversion pour mobiliser toutes les forces de l'ordre sur une alerte à la bombe et avoir ainsi le champ libre pour faire des emplettes dans une banque d'ordinaire ultra protégée. Alors, une mise en scène nerveuse, un film qui promet de nous tenir en haleine, c'est tendu, c'est rythmé, et si vous aimez les films de braquage où le chronomètre tourne et où tout ne se passe évidemment pas comme prévu, c'est la sortie de la semaine à ne pas rater. Du côté du casting, David Mackenzie a recruté des noms déjà bien connus du monde du cinéma. On retrouve notamment Aaron Tyler Johnson dans le rôle de Will Trunter, l'acteur qui a joué dans Kraven, The Hunter, Bullet Train aux côtés de Brad Pitt ou encore The Fall Guy avec Ryan Gosling. On retrouve aussi Theo James de Divergent ou de la série The Gentleman qui joue Cara Alice dans le film et Sam Worthington, le Jake Sully d'Avatar. Alors je ne sais pas toi Lucie, mais moi je suis une grande fan des thrillers, j'ai hâte de découvrir le film.
7: En vue du casting en tout cas ça donne envie, je pense que sur tes conseils je vais peut-être aller le voir.
10: On change complètement de registre avec le deuxième film que je vous ai sélectionné. Il s'agit de Pour le plaisir, une comédie française signée Rim Kirichi, qui aborde un vrai sujet de société, mais avec beaucoup d'humour, le plaisir féminin. Alors, pour vous dépeindre un peu le décor du film, c'est l'histoire de Fanny, incarnée par Alexandra Lamy, et Tom, joué par François Cluzet, un couple heureux, marié depuis 20 ans. Sauf qu'un jour, un secret éclate. En 20 ans, Fanny n'a jamais eu d'orgasme. C'est le choc pour Tom qui, ingénieur, décide alors de relever un défi audacieux, créer l'objet qui révolutionnera le plaisir féminin et épanouira sa femme. Ensemble, ils se lancent avec tendresse dans cette quête aussi déjantée qu'émouvante qui va transformer leur couple.
15: Pourquoi vous n'aimez pas qu'aujourd'hui ?
16: Je n'ai jamais eu d'orgasme.
15: Si vous voulez jouir, va falloir bosser.
16: Ça marche pas. Bon.
15: Travailler de lâcher prise.
17: Oui, oui, oui !
15: Gérer la culpabilité. J'ai envie de jouir. J'ai le droit.
16: Il va falloir parler à votre mari.
18: En 20 ans, t'as jamais joué ?
15: Non.
19: 10 femmes sur 10 avouent déjà avoir simulé.
18: La taille moyenne au repos serait de...
15: Tom !
18: J'aimerais comprendre comment fonctionne le plaisir féminin.
20: Odile, mon petit, vous pouvez venir, s'il vous plaît ? Vous inquiétez pas, on va pas déshabiller Odile.
18: Premier cadeau que j'ai fait à ta mère.
21: L'adorait que je lui fabrique des trucs.
10: Voilà pour cette bande-annonce. Alors, il faut savoir que le film, il est inspiré de faits réels. Il suit l'invention du womanizer, vibromasseur devenu culte, tout en explorant les tabous, les clichés et les silences autour de la sexualité, de la routine dans le couple et de la charge mentale. Avec Pour le plaisir, Rim Kirichi signe une comédie légère, populaire, de mœurs à la française, qui assume son ambition, faire rire tout en ouvrant le dialogue. Le casting, lui, est complété aussi par François-Xavier de Maison dans le rôle de Serge, par Kian Kojandi dans le rôle de Pierre, mais il est aussi marqué par les premiers pas au cinéma de la militante féministe, autrice, blogueuse et influenceuse, Camille Aumont-Carnel, connue sur Instagram pour son compte « Je m'en bats le clito ». Entre un duo Lamy-Cluzet qui donne envie, entre situation loufoque et dialogue sans filtre, Pour le plaisir assume un ton direct pour mieux désamorcer les tabous. Résultat, une comédie feel good qui parle à toutes les générations, des couples aux familles. Et toi Lucie, est-ce que ça t'a donné envie d'aller voir ce film ?
7: Eh ben oui, carrément, j'en avais un peu marre des comédies françaises qui tournent toujours autour des mêmes thèmes. Ça fait du bien de voir quelque chose d'un peu engagé mais en même temps frais. Tu l'as bien présenté donc pourquoi pas ?
10: Je suis bien d'accord avec toi. Enfin, pour ma dernière sélection de la semaine, on reste dans les films français avec un thriller réalisé par le réalisateur à la filmographie hétéroclite, Guillaume Niclou, intitulé « Mis à mort ». Après la comédie dans la peau de Blanche Houellebecq, il revient donc avec ce thriller présenté en compétition au festival Reims Polar. Mis à mort, c'est l'histoire de Romy, jeune DJ jouée par l'actrice Pomme Clémentieff, qui est invitée aux Canaries pour mixer dans une soirée techno. Elle profite de l'occasion pour passer quelques jours de vacances avec son amie Chloé, incarnée par Freya Mavor, qui se trouve dans une passe difficile avec son compagnon. Le lendemain de la soirée, Chloé a disparu. Romy se lance alors dans une enquête pour la retrouver avec l'aide de Vincent, joué par l'acteur Benoît Magimel, le patron du Nice Club qui, très fan de son travail de DJ, l'avait invité à mixer. Cette enquête qui l'a conduit de backrooms en délire sectaire va changer à jamais son existence.
22: C'était super. Tu veux boire un verre ?
23: J'aimerais bien, mais je cherche ma copine. Bon alors, t'es où ? Rappelle-moi, je m'inquiète.
24: It's not like her at all to disappear without saying anything.
25: Is your friend religious?
24: What?
25: We have a lot of cults in the archipelago.
24: Cults?
23: Et le mec qui parlait avec Chloé sur la piste, c'est lui, j'en suis sûre. Je les ai suivis.
1: T'inquiète pas, on va retrouver ta copine. Je vais t'emmener quelque part.
10: On vient d'écouter donc la bande-annonce de Mi Amor. J'espère que cela vous aura donné envie de le voir, car si on va un peu plus loin, ici, Guillaume Niclou prend le contre-pied de la carte postale. Il transforme la beauté solaire de l'île de Gran Canaria en décor d'un thriller oppressant. Le film explore l'absence, la paranoïa, les forces obscures et nous plonge dans l'univers très sombre des sectes qui pullulent sur l'île. Mais ce qui vous frappera sans doute dans Mi Amor, chers auditeurs, c'est la bande-son. Elle est plus qu'un accompagnement, c'est un personnage à part entière qui mène le tempo et guide le récit jusqu'à l'obsession. Raffinée, omniprésente et incisive, elle a été composée par le percussionniste Ciso Del Givry et la productrice Irène Drezel qui, pour rappel, a été la première femme sacrée par un César de la meilleure musique originale en 2023 pour la bande originale du film À plein temps d'Éric Gravel. Leur partition techno façonne un véritable paysage sonore qui colle à la peau des personnages entre pulsations sourdes et nappes anxiogènes. Avec Mi Amor, Niclou signe une véritable expérience immersive à la frontière de la transe et de l'angoisse. Un mot quand même sur le casting, et bien celui-ci est quand même marqué par le grand retour de Pomme Clémentieff dans le cinéma français. Après une belle carrière à Hollywood depuis 2013, notamment dans deux des opus Avengers, dans les deux derniers aussi Mission Impossible, dans le rôle de la tueuse qui traque Tom Cruise avant de s'associer à lui, ou encore dans deux des films de la saga Les Gardiens de la Galaxie, Pomme Clémentieff incarne dans Mi Amor une héroïne nerveuse, désorientée et à la fois forte et vulnérable. Face à elle, on retrouve Benoît Magimel, on ne le présente plus, Marseille, Les Petits Mouchoirs, Pacifixion. Il incarne dans Mi Amor ce rôle de patron de boîte de nuit ambigu et mystérieux, lunettes de soleil, chemisette à fleurs, passé louche et passé aussi par la case prison. Un rôle qui lui va comme un gant, et Magimel confirme la puissance que sa seule présence confère à toute scène. Là où Pomme Clémentieff est une boule d'énergie instable, Magimel lui est comme un bloc de granit statique et hiératique, rappelant d'ailleurs sa prestation dans Pacifixion. Résultat, un thriller transformé en expérience immersive où le spectateur est baigné dans la techno, un face-à-face d'acteurs prometteurs, un ton oppressant, assumé pour mieux bousculer, à la frontière de la transe et de l'angoisse, je le redis. Mi Amor est donc à découvrir au cinéma. Et toi Lucie, est-ce que cette ambiance mystérieuse sous le soleil des Canaries t'a donné envie d'aller voir ce film ?
7: Alors c'est un peu moins mon style, je vais pas te mentir, c'est un peu sombre, mais toi ça te donne bien envie ?
10: Écoute, moi tout ce qui est thriller, tout ça, ça me dit bien, donc j'aime beaucoup ça, donc je pense que c'est un film que je pourrais aller voir, ouais. Voilà donc pour cette partie consacrée aux sorties ciné de la semaine, vous pourrez retrouver tous ces films en salle dès aujourd'hui. Et maintenant, j'avais envie de vous parler de deux films qui sont sortis la semaine dernière. On va voir un petit peu qu'est-ce qu'en ont pensé la presse et les spectateurs. Donc, on va découvrir ça ensemble. Alors parlons maintenant Moonwalk, impossible de ne pas évoquer le film qui fait couler énormément d'encre en ce moment et qui est premier au classement, Michael, le fameux biopic sur Michael Jackson réalisé par Antoine Fuqua. Quand même 2,43 millions d'entrées en 12 jours, hein, il faut le
7: dire.
10: C'est
7: pas mal.
10: Le deuxième meilleur démarrage de 2026 au box-office France derrière Super Mario Galaxy, Lucie.
7: Eh bah tiens.
10: Alors, je vais être très transparente avec vous, je n'ai pas encore vu le film, mais j'ai épluché les critiques, j'ai écouté les retours des spectateurs, notamment ceux de mon entourage, et le moins que l'on puisse dire, c'est quand même que ça divise. D'un côté, il y a une vraie claque visuelle et une performance qui met tout le monde d'accord, hein, celle de Jafar Jackson, qui est d'ailleurs le neveu de Michael Jackson dans la vraie vie. Et apparemment, c'est vraiment de la sorcellerie tellement ils se ressemblent, quoi. Il bouge comme lui, il a la même aura, c'est vraiment bluffant. Mon demi-frère et mon beau-frère sont allés le voir et ils me disaient qu'ils avaient adoré, que l'histoire était bien racontée, notamment sur son enfance, son ascension artistique, ses premiers succès à échelle nationale et planétaire, jusqu'à l'album Bad, et que selon eux, le film s'arrêtait là où il fallait. Beaucoup pensent aussi que l'équilibre entre musique commerciale et récit de la vie de Michael Jackson est réussi. Mais, parce qu'il y a quand même un grand mais, les retours sont très mitigés sur le fond. Beaucoup de critiques trouvent que, le film manque cruellement de profondeur, qu'il est artificiel et qu'il n'est qu'une longue bande son commerciale des chansons de Michael Jackson sans réel fil rouge. Certains regrettent que le film ne raconte pas les dérives du roi de la pop. Le projet a été supervisé par les héritiers du clan Jackson, ce qui sans doute pourrait expliquer ce manque de relief. Mais la plus grande frustration, elle vient des fans de la musique de Michael Jackson, car apparemment on ne voit pas assez le processus créatif des chansons. Comment ce génie de la musique a eu l'idée de la ligne de basse de Billie Jean, par exemple? Comment il a conceptualisé le moonwalk ou le clip de Thriller? Ce côté laboratoire musical est complètement survolé au profit d'un récit un peu très classique, selon certains spectateurs. Bref, une performance d'acteur incroyable, hein, un film qui est tout de même noté 4,1 par les spectateurs, mais un film qui, selon beaucoup, rate le coche sur le génie de l'artiste. Ce qui expliquerait sans doute la note de 2,4 attribuée par la presse. En tout cas, j'ai quand même envie d'aller le voir, hein, de voir ça de mes propres yeux et de me faire aussi mon propre avis. On vous laisse écouter la bande-annonce.
2: Honore ton passé et tourne-toi vers l'avenir. C'est ce que veut le public.
3: Quincy, tu peux baisser la lumière, s'il te plaît?
2: Ça marche, mais n'oublie pas, là-dedans, évite de taper du pied, mon pote.
10: Voilà donc pour la bande-annonce de Michael, diffusée en ce moment même dans toutes les salles de cinéma. Et toi, Lucie, est-ce que tu l'as vu, le film?
7: Eh ben, je l'ai pas vu et on en a parlé au bureau à la radio parce que, avec Malo, donc, qui est service civique, ici, on se disait qu'il y a beaucoup de biopics en ce moment et qu'on en a un petit peu marre. Donc, j'avoue que Michael Jackson, eh ben, c'est le roi de la pop, mais je ne suis pas non plus ultra fan de ce personnage. Donc finalement, aller voir un film qui retrace sa vie, surtout d'après les avis que tu m'as donné, je suis pas certaine. Moi, j'aimerais bien qu'on puisse en sortir un petit peu de cette période de trop nombreux biopics et qu'on se tourne vers des histoires un peu plus originales. Ça serait sympa.
10: C'est vrai, c'est vrai. Et puisqu'on parle d'icônes, je vais faire un petit aparté dans le monde de la mode, mais il fallait quand même que je vous donne l'info. C'est officiel, la suite du film culte Le Diable s'habille en Prada est sur les rails. 20 ans après, ce nouveau volet signe un début très convaincant. Il a mobilisé 870 000 fashion victims en 5 jours dans 505 cinémas, soit nettement plus que le premier volet qui avait fait 559 000 entrées en 2006. Fort de cette avance, donc, le film semble au moins en mesure de rééditer le score final du premier volet qui s'élevait à 2,17 millions de tickets vendus. Le film signe donc le retour de Meryl Streep dans le rôle de Miranda Priestly. Le film signe donc le retour de Meryl Streep dans le rôle de Miranda Priestly, Anne Hathaway dans le rôle d'Andy Sachs, Emily Blunt qui joue Emily et Stanley Tucci qui reprend son rôle iconique de Nigel. Mais en 20 ans, les choses ont changé. L'économie des secteurs de la presse, des magazines et de la mode, tous combinés, n'a plus grand-chose à voir avec leurs grandes heures des années 2000. Donc, dans la myriade de suites, de reboots et des préquels en tout genre, Le Diable s'habille en Prada 2 embrasse le temps qui passe et met en scène une Miranda Priestly assise sur son empire de la presse qui tombe en ruine et qui va devoir ravaler sa fierté. Et l'intrigue, elle tourne autour de ça. Mais du côté des critiques, l'enthousiasme est assez mitigé et laisse perplexe de nombreux spectateurs. La méchanceté grandiose qu'on connaissait à Miranda, incarnée donc tout en finesse par Meryl Streep, avait fait le succès du premier volet. On s'attendait donc à la retrouver dans les mêmes conditions, mais ce n'est pas forcément le cas. La plupart des critiques sont unanimes. Miranda serait, alors je dis bien serait, hein, car là encore je n'ai pas vu le film, serait donc devenue presque trop gentille. Donc suppression de ses privilèges d'abord, c'est celle qui était toute puissante et désormais privée de son chauffeur privé. Changement d'époque, changement de mœurs, la diva ne peut plus jeter son manteau sur le

0: Moi, personnellement, je sais que j'ai hâte de les retrouver aussi, hein, et de voir leur évolution. Certains trouvent que l'histoire se déroule facilement. Et ce qui a été aussi beaucoup apprécié, c'est l'adaptation aux thèmes très actuels, donc comme le capitalisme et la concurrence, ou encore l'évolution du monde de la presse. Petit point de note quand même, avant de changer de sujet, Le Diable s'habille en Prada 2, les spectateurs lui a attribué une note de 3,3 sur 5, et la presse le note à 3 sur 5, donc c'est un peu...
1: Mitigé.
0: Voilà, mitigé.
2: Runway. Ce n'est pas seulement un magazine. C'est une icône mondiale. Une route sinueuse qui nous réunit à nouveau.
3: Bonjour.
2: Tiens, tiens, regardez un peu ce que l'armée du salut nous ramène.
3: Pardon. Qui est-ce? Vous la connaissez? Je la connais?
4: Je suis Andy Sachs. Andrea.
2: C'était l'une de vos Emily.
3: Une de mes quoi?
5: Tu veux commencer par quoi?
4: Je suis la nouvelle rédac-chef de Runway.
5: Non, c'est pas vrai.
3: Si, et on en est tous ravis.
5: C'est drôle, je trouve que tu as changé. Tu as beaucoup plus confiance en toi. En revanche, tes sourcils n'ont pas changé.
0: Voilà donc pour ce deuxième volet du Diable s'habille en Prada, à découvrir dans tous les cinés de France. Alors, est-ce que toi, tu l'as vu, Lucie?
1: Eh ben, je vais le voir ce soir au cinéma Les Arts de Montivilliers. Donc, je pourrai vous faire un retour la semaine prochaine. D'ailleurs, samedi dernier, au cinéma Les Arts, il y avait une soirée spéciale, justement, pour l'avant-première de ce film. Tout le monde était sur son 31. J'ai pu rencontrer les exposants qui étaient présentes, et puis le public aussi. Donc, je vous propose un beau reportage la semaine prochaine. Après, moi, j'avoue que j'ai un petit peu peur de ce reboot. On le disait tout à l'heure sur les biopics, mais il y a aussi énormément de reboots. C'est d'ailleurs le premier que je m'autorise à voir de films iconiques comme ça des années 2000-2010. Donc j'ai peur en effet que ce soit un peu trop lisse. J'ai déjà vu pas mal d'analyses sur les couleurs, notamment sur une vidéo YouTube qui expliquait que l'éclairage était très différent. Le film évidemment n'avait pas été tourné sur pellicule comme précédemment. Donc j'avoue que ça va peut-être me faire un petit peu me sentir moins dans cette ambiance années 2000, etc. qui aurait pu être gardée pour ce deuxième opus. Mais écoute, on en reparle la semaine prochaine.
0: Avec plaisir. Et peut-être que je l'aurais vu entre temps aussi.
1: Eh ben, on en reparle. Donc, mercredi prochain, ce sera rendez-vous à 17h pour vous, les auditeurs. Et d'ailleurs, c'est l'heure à laquelle on se retrouve aussi demain pour un autre Magal Ouest. Demain, on va parler musique avec le festival Foul Weather de retour le 22 et 23 mai. Allez, on se quitte en musique avec Rally 1964. Je vous souhaite une très belle soirée et je vous dis à demain. Dans un instant, vous retrouvez dans le rétro de l'histoire votre chronique venue de RVL, Radio Vallée de la Lézarde, qui vous partage l'histoire de notre agglomération havraise.

0: Peu des habitants de l'agglomération le savent, mais de nombreuses troupes alliées ont vécu à proximité d'Harfleur. Des troupes venant d'Angleterre et du Commonwealth qui ont dû apprendre à vivre dans des camps à proximité d'Harfleur. Gérard Lecornu, de l'association Les Lézardeurs du Temps, nous amène à cette époque avec quelques anecdotes assez étranges.
1: Du fait de la présence des armées britanniques et l'ensemble des armées du Commonwealth qui ont stationné tout autour d'Harfleur pendant toute la guerre, jusqu'à Arwell, il y avait toute la vallée de la Lézarde et tout ce qui est maintenant la Boutaillerie, en fait, était couvert de camps et d'hôpitaux militaires alliés. Les voies d'accès étaient une qui était vers le nord, un port qui était près de Boulogne, et le deuxième port qui accueillait toutes ces troupes était le Havre. Alors, les troupes, c'était essentiellement des Britanniques, évidemment, mais il y avait énormément de Canadiens, d'Australiens, néo-zélandais, etc. Les troupes du Commonwealth étaient canalisées et passées par le Havre. Et donc, en fait, les terrains qui étaient autour du Havre étaient couverts de campements divers et variés et servaient simplement aux troupes pour stationner en attendant d'être affectés sur un point ou un autre du front. Ensuite, ils servaient aussi de repli, c'est-à-dire que les gens, les soldats qui étaient blessés pouvaient revenir pour se faire soigner et en convalescence autour du Havre. Et il y avait beaucoup d'éléments qui permettaient de soigner, aussi bien des dentistes au niveau des radios, etc. Il y avait beaucoup d'hôpitaux de différentes nationalités qui étaient sur la région. Le volume était extrêmement important des troupes, puisque on s'est retrouvé pendant toute la guerre avec 1 600 000 combattants qui sont passés depuis ces pays alliés vers la France. Et donc sur Harfleur et Gonfreville et sur Rouel, etc., on s'est retrouvé avec tous ces campements. Alors il est à noter par exemple que tous les Australiens qui sont passés vers le front sont passés pendant la guerre par la Boutaillerie, où il y avait un très grand campement et un hôpital australien à cet endroit-là. Donc ça, on fera une petite parenthèse, un autre épisode, j'espère, sur un hôpital qui va beaucoup vous surprendre. Alors on a découvert également une anecdote tout à fait étonnante. Hein. À la fin de la guerre, les troupes anglaises, les troupes d'expédition reviennent donc sur Harfleur en attente de repartir chez eux. Et donc on imagine bien la patience de tous ces soldats qui ont passé des temps épouvantables au front et qui ont hâte de retourner dans leur famille. On imagine bien aussi que dans ces campements, grandes cabanes en bois, des immenses cabanes en bois qu'il faut servir pour le couchage et pour la cantine également. Donc les soldats, un jour, dans un campement près de Harfleur, il y avait énormément de soldats et donc il y avait plusieurs services à la cantine. Et en fait, à un moment donné, comme la nourriture n'était pas très bonne et que le temps était pour attendre était très long et l'impatience des soldats étaient vraiment très grands. Il y a un premier service qui en fait bloque la deuxième vague de gens qui voulaient manger, se heurte, hein, et donc ils finissent par se battre entre soldats alliés anglais. Hein. Donc ils se battent entre les gens qui étaient au premier service et au deuxième service, et ça finit en une émeute terrible. Ils finissent par mettre à sac le restaurant, ils finissent par brûler le restaurant, ils vont saisir toutes les réserves d'alcool qu'il pouvait y avoir, et sévèrement éméchés et vraiment dans une furie populaire, ils se sont jetés sur les deux autres restaurants qui étaient là, ils ont tout mis à sac, ils ont brûlé les restaurants. Il a fallu plusieurs jours pour que l'ensemble de et l'aide de troupes qui étaient dans d'autres secteurs, hein, pour venir à bout des émeutiers. Et on a même la trace des pompiers d'Harfleur qui sont intervenus pour éteindre l'incendie et qui n'ont pas pu atteindre parce qu'ils se sont fait caillasser et ils ont été obligés de rentrer sur Harfleur. Donc c'est dire l'état d'esprit de ces troupes. Évidemment, après tant d'horreurs, ça, une bagarre, ça leur faisait pas peur, quoi.
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2: Salut Westrack, aujourd'hui dans le studio, j'accueille Léo. C'est le retour de la playlist de l'équipe dans laquelle on vous présente les membres de l'équipe à la fois du Tetris mais aussi de Westrack Radio. Et aujourd'hui, Léo fait partie de l'équipe Westrack. Salut Léo.
3: Salut Lucie.
2: Ça va bien ?
3: Ouais, toi ?
2: Bah écoute, ça va super bien. Ta voix, les auditeurs ont l'habitude de l'entendre depuis le mois d'octobre. Tu vas pouvoir nous expliquer un petit peu ce que tu fais ici à la radio et on va surtout parler musique. Avec quatre thèmes, je les rappelle, la chanson que tu aimes chanter sous la douche, la chanson de tes 14 ans, la chanson pour tomber amoureux ou amoureuse et la chanson que tu aurais aimé écrire. Alors avant de plonger dans tes écouteurs, on va surtout s'intéresser à toi et ce que tu fais ici à la radio. Donc tu es arrivé en octobre, qu'est-ce que tu fais à la radio ?
3: Alors, je suis arrivé en octobre, non pas en service civique comme la plupart, mais en alternance. Pour un BPJEPS en animation. Donc le but c'est de faire un projet. Donc là le projet c'est autour de la radio, jouer une pièce de théâtre en radio autour des émotions. Et sinon au sein de Westrack, je passe à l'antenne tous les lundis matin, à un moment donné un peu le vendredi matin, mais surtout le lundi matin. Et sinon des interviews de temps en temps par-ci par-là.
2: Ok. Pourquoi t'as choisi de faire ton alternance dans une radio ? C'était un milieu que t'aimais bien ?
3: Ouais, c'est un milieu que je connaissais bien. J'avais déjà fait un stage ici d'une semaine en janvier de l'année dernière. Et ça m'avait bien plu. Et comme dans le diplôme, il y a une partie communication, je me suis dit aussi que c'était l'idéal pour justement la communication.
2: Et toi, les métiers de la voix, c'est quelque chose que tu aimes beaucoup ? On peut en parler ? T'as une passion ?
3: Ouais, je suis passionné par le doublage depuis quelques années. C'est d'ailleurs ce que j'aimerais faire par la suite. Ça fait déjà 8 ans que je fais du théâtre. Et moi, je m'étais dit aussi, la radio, ça me permet aussi de m'habituer un peu au micro et puis aussi à m'entendre parler, parce que mine de rien, on n'a pas forcément l'habitude de s'entendre parler. Et c'est toujours une bonne expérience à prendre.
2: Est-ce que tu peux m'expliquer aux auditeurs aussi qu'est-ce qui te plaît dans le doublage et en quoi ça consiste ?
3: Alors, le doublage, ça consiste à doubler des personnages, soit de films, soit de dessins animés, ou de séries, pour faire les différentes versions. Il y a la VO, et puis là, du coup, dans ce cas-là, nous, c'est la VF, la version française. Il y a une petite bande rythmo en dessous, avec le texte qui défile en français, avec une barre, et dès que le texte arrive sur la barre, là, on commence à parler pour pouvoir doubler les personnages.
2: Donc c'est comme ça que nous, on peut regarder un film en français alors qu'à la base, le film est américain ou britannique, c'est ça ?
3: C'est ça.
2: Et qu'est-ce qui te plaît, toi, dans ce métier ?
3: C'est les différents jeux qu'on peut avoir. Parce que, alors, le théâtre, on peut jouer pas mal de personnages, mais des gros personnages, par exemple, dans des films assez connus et tout, ça, en tant que français, on peut un peu moins faire ça,
2: okay.
3: Sauf exception. Et là, ça permet d'avoir énormément de personnages, de possibilités de jouer plein de personnages.
2: Ok, et si tu pouvais jouer un personnage de tes rêves, ce serait lequel ? Quel personnage tu aimerais le plus doubler si tu pouvais avoir l'occasion ?
3: Personnage, je sais pas trop, mais en tout cas, il y a une saga de films que j'aimerais énormément jouer, c'est Star Wars quand même.
2: Ok.
3: Ou même un tout petit rôle, c'est vrai que ça me plairait beaucoup.
2: Donc n'importe quel personnage de la saga Star Wars.
3: C'est ça.
2: Et ben on espère qu'il y aura encore un reboot de reboot et que tu pourras le faire un jour. En tout cas, on est ici au micro pour parler musique. C'est quelque chose que tu aimes bien, la musique, Léo ?
3: Ouais, la musique, en vrai, je m'y suis mis assez tard, enfin réellement. J'en écoutais de temps en temps avec mes parents, mais c'est revenu assez tard. Vers la fin de mon adolescence, surtout.
2: Et qu'est-ce que t'écoutais avec tes parents ? T'as des souvenirs ?
3: Ouais, je sais qu'il y a une période où on écoutait pas mal le groupe The Do.
2: Ok.
3: Où il y a une grosse période. Après, pas mal aussi de Bob Marley, des Daft Punk, avec Pharrell Williams notamment.
2: Ok, tout à l'heure on va pouvoir aller voir ce que tu écoutais pendant cette période d'adolescence. Mais pour commencer, on va commencer doucement. Moi j'aimerais savoir ce que tu écoutes dans la salle de bain le matin quand tu te prépares pour venir à la radio. C'est la chanson que tu aimes chanter sous la douche. Tu chantes sous la douche, Léo, déjà?
3: Rarement.
2: Ok, mais tu chantes dans ta tête?
3: Un peu plus, ouais. Mais la musique que j'ai choisie, c'est celle qui m'est venue en tête directement pour chanter sous la douche. Ça m'est déjà arrivé un peu.
2: Quelle chanson, alors, en tout cas, tu aimes écouter sous la douche?
3: Alors, la chanson, c'est Stayin' Alive. Je trouve que c'est une musique assez entraînante qui bouge et puis qui est plutôt joyeuse. Donc, c'est pour ça que j'ai choisi aussi cette musique-là. J'ai tendance à chanter un peu sous les douches.
2: Alors cette musique, elle n'est pas récente, elle est sortie avant ta naissance. Comment tu l'as connue?
3: Je l'ai connue avec mes parents. Ils la mettaient de temps en temps, pas souvent. Et puis aussi de temps en temps sur certaines vidéos où je l'entendais. Et puis c'est vrai que ça, elle me plaisait bien. Et puis au fur et à mesure de l'écouter, je l'ai mis dans ma playlist. Et puis maintenant je l'écoute de temps en temps.
2: Et quand tu écoutais de la musique avec tes parents, comment vous l'écoutiez? Est-ce que vous aviez une chaîne IFI ou des CD?
3: Ouais, alors on a une platine vinyle, on écoute pas mal de vinyle. On a une dans le salon avec deux bandes enceintes et puis on en écoute très souvent de la musique.
2: Et par exemple, t'as un vinyle avec ce titre?
3: Je crois pas, enfin de tête, il me semble pas. Mais c'est possible, mais je sais plus, on a pas mal de vinyles.
2: Ok, et c'est quoi le vinyle que vous écoutez en ce moment, là, ces dernières semaines?
3: Toujours du Bob Marley assez souvent, on écoute, mais ça reste assez varié quand même.
2: Eh ben, on va partir avec les Bee Gees. Staying Alive, c'est le titre que tu nous proposes d'écouter et c'est la chanson que tu chantes ou en tout cas sur laquelle tu danses dans ta salle de bain. On l'écoute.

0: Vous êtes de retour sur Westrack, on vient d'écouter Staying Alive. C'est le premier choix de Léo. Je vous rappelle que je lui propose maintenant trois thèmes autour de la musique et il va nous donner ses titres préférés. Alors on va remonter à ton adolescence, Léo. Tout à l'heure, tu nous disais que c'est à ce moment-là que tu as pris ton envol musical et que tu as découvert tes propres choses. Quand je te parle de tes 14 ans, Léo, tu te souviens de quoi? Du coup, tu étais au collège, qu'est-ce que tu faisais?
1: Alors, je me souviens d'une musique que j'écoutais pas mal à cette période-là. C'est une musique de AC/DC, Back in Black. C'est Malo, alternant ici depuis maintenant un peu plus d'un mois, qui m'a fait découvrir. Et puis, ça, j'ai tout de suite accroché à la musique et puis je l'ai pas mal écouté, surtout à cette période-là. Et puis là ça revient aussi. Je la réécoute pas mal de fois.
0: Donc comment est-ce qu'il te l'a fait découvrir entre deux cours? Il t'a passé un CD ou il t'a montré ça sur son téléphone?
1: C'était chez lui quand il me l'a fait découvrir. C'était pas en cours. On avait pas trop de temps à faire écouter. Mais en plus, quand on aurait créé, ça aurait été un peu moins audible. Mais non, moi, comme j'allais de temps en temps chez lui... pour jouer avec lui, il me l'a fait écouter à ce moment-là, et puis j'ai tout de suite accroché, et puis c'est aussi à ce moment-là où je me suis dit que j'aimais bien un peu plus tout ce qui est un peu rock et tout.
0: Ok, tu disais pour jouer avec lui, vous jouez à quoi? Aux jeux de société ou jeux vidéo?
1: Jeux vidéo, pas mal, ouais. On jouait surtout aux jeux vidéo, et puis au Lego, pas mal.
0: Ok.
1: Mais ouais, jeux vidéo, pas mal, notamment Minecraft, on avait tendance à... Elle jouait pas mal.
0: Des Lego, c'était des constructions peut-être sur Star Wars?
1: Il y en avait, oui, c'est principalement Star Wars, c'est vrai. Mais bon, il y avait aussi pas mal d'autres thèmes où on pouvait jouer Marvel, DC, super-héros. Mais ça c'était les univers principaux qu'on jouait.
0: À cette époque, de tes 14 ans, est-ce que tu avais un MP3, peut-être un iPod, quelque chose pour écouter la musique?
1: Alors, moi, personnellement, non. Mais mes parents, oui, avaient un iPod que j'utilisais un peu. Ils avaient surtout un iPad et c'est là plus où j'écoutais certains sons.
0: Ok. Et déjà, à l'époque, tu écoutais des vinyles?
1: Techniquement, oui, parce que vu que mes parents mettaient les vinyles dans le salon, indirectement, quand même, je les écoutais. Mais. Enfin, j'écoutais des vinyles surtout comme ça. Même encore aujourd'hui, c'est surtout comme ça que j'écoute les vinyles.
0: Ok, donc c'est un truc que vous partagez en famille?
1: Ouais, ça.
0: Ok, tu as choisi AC/DC, Back in Black. À tes 14 ans, Léo, il ressemblait à quoi ton sac à dos quand t'allais en cours? Il y avait des pins dessus?
1: Non, il y avait pas de pins, je le laissais assez naturel, on va dire. Enfin, je rajoutais pas de choses dedans, hormis bien sûr cahiers, trousses et puis tous les manuels. Avec tous les manuels, j'avoue qu'ils pesaient un peu lourd. Je me souviens une fois, je l'avais pesé, il faisait 7 kilos.
0: C'est vrai que c'est un peu lourd. Donc ton sac à dos, il était de quelle couleur?
1: Dans mes souvenirs, c'était un vert.
0: Ok.
1: Il y avait deux poches, c'était pas un sac à dos entre guillemets classique avec juste une poche principale.
0: Et ben on va mettre nos sacs à dos verts et on va retourner à l'époque du collège avec toi, Léo, pour ce titre AC/DC, c'est un classique, Back in Black. Et on se retrouve juste après, ce sera une autre ambiance, la chanson pour tomber amoureux ou amoureuse.

0: poursuit notre playlist de l'équipe avec Léo. On a déjà retrouvé deux de ses chansons, la chanson que tu aimes chanter sous la douche, la chanson de tes 14 ans, et cette fois-ci on va partir sur un autre thème, la chanson pour tomber amoureux ou amoureuse. Tu as choisi George Michael, c'est le titre Careless Whisperer. Pourquoi tu as choisi ce titre, Léo? Pareil, on est dans des chansons très classiques et qui ne sont pas de ton époque. Est-ce que tu l'as découvert en vinyle avec tes parents pour le coup, celle-là?
1: Celui-là, j'ai plus le souvenir que ce soit en vinyle avec mes parents, mais je pense que c'était surtout dans des films ou des séries que j'ai dû pas mal l'entendre. Et c'est vrai qu'en chanson d'amour, c'est un peu cliché, mais c'est la, je sais pas, c'est la première qui m'est venue en tête en fait. Ouais, je trouve que c'est une musique qui représente plutôt bien l'amour.
0: Et en tant que grand fan du doublage, du coup, j'imagine que tu es cinéphile, t'aimes bien les films?
1: Ouais, j'aime beaucoup les films, je regarde assez régulièrement. Bon, là, avec le diplôme, j'en regarde un petit peu moins, mais non, en règle générale, je regarde pas mal de films et de séries.
0: Ok, et tu regardes tout genre de films, donc tu aimes bien aussi les films avec des scènes d'amour, des films romantiques?
1: De temps en temps, je regarde pas souvent de films plutôt romantiques axés sur l'amour. Bon, dans certains films, il y a quand même certaines romances, mais un film vraiment totalement romance, pas tant que ça, c'est plutôt rare.
0: Ok, j'ai une question difficile pour toi. Est-ce que tu es prêt, Léo?
1: Dis-moi.
0: Je voulais savoir quelle est ta romance préférée dans tout film confondu, deux personnages dont tu as vraiment aimé l'histoire et leur romance. C'est pas facile, je te laisse le temps de réfléchir.
1: Il y a une romance qui me vient en tête. C'est dans Star Wars, la romance avec Anakin et puis Padmé Amidala.
0: Ok.
1: C'est un peu un amour secret, un peu interdit à cause du code Jedi où Anakin n'a pas le droit et tout. Mais en même temps, certes, c'est un amour interdit, mais en même temps, je trouve très profond et très très passionnel, justement, ce qui tellement passionnel qui causera la

0: Je pense pas que George Lucas maîtrise cette musique-là.
1: Eh ben, on va imaginer ça. On va imaginer donc Anakin et Padmé
0: Ouais.
1: ensemble sur ce titre de George Michael, Careless Whisperer. Et on se retrouve juste après Léo pour un dernier thème. Lui aussi, il est pas facile. C'est la chanson que tu aurais aimé écrire.

0: Et on est de retour avec Léo pour notre tout dernier thème. Je pense que c'est l'un des thèmes les plus durs, mais je l'aime bien celui-là. C'est la chanson que tu aurais aimé écrire. Et là, tu ne nous surprends pas, Léo, encore une fois. Tu choisis un titre qui est arrivé avant ta naissance, un classique. On est ouais. plus dans le rock. C'est Nirvana.
1: Ouais, c'est Smell Like Teen Spirit. C'est une chanson que je trouve assez entraînante. Puis bah, comme j'ai dit tout à l'heure, j'aime pas mal le rock et je trouve bah, une musique entraînante qui donne envie de bouger aussi et bah, je trouve en plus que l'interprète de Nirvana, le chanteur de Nirvana est quand même une vie pas évidente et certains titres sont plutôt profonds et puis quand je pense à Nirvana, je pense tout de suite à ce titre-là en fait. C'est aussi pour ça que je l'ai choisi et puis vu qu'elle est entraînante et tout, je me suis dit que c'est pas mal à vouloir l'écrire.
0: Tout à l'heure, tu nous as beaucoup parlé des vinyles, du fait que tu découvrais la musique par tes parents, ce qui peut expliquer aussi tes choix. Aujourd'hui, comment est-ce que tu consommes la musique? Alors, toujours avec des vinyles avec tes parents, mais toi tout seul, est-ce que tu utilises une plateforme de streaming?
1: Ouais, j'utilise une plateforme de streaming, Spotify, où j'utilise assez régulièrement. Surtout un peu quand... J'aime bien écouter quand je travaille la musique... Ça m'aide un peu à me concentrer, être un peu dans ma bulle, comme ça je suis focus et je suis bien dans ma tâche.
0: Comment tu fais? Est-ce que tu as des playlists que toi tu crées sur ces plateformes ou est-ce que tu vas chercher un peu ce que les autres ont déjà créé?
1: Non, j'ai une playlist, j'ai qu'une seule playlist où je mets tous les titres que j'aime bien, notamment la plupart des musiques que j'ai choisies. Et en plus, il y a quelques mois, j'ai découvert une fonctionnalité pas mal sur Instagram où tu peux directement sur le réel récupérer la musique du réel et pouvoir la rajouter dans la playlist Spotify. Donc ça, c'est pas mal. Comme en plus, j'ai tendance à pas retenir les titres des chansons, c'est plutôt pas mal et c'est comme ça que j'ai réussi à enrichir pas mal ma playlist.
0: Donc tu découvres beaucoup de titres grâce à Instagram et des Reels?
1: Ouais, surtout redécouvrir parce qu'il y a pas mal de musique que j'ai mis dans ma playlist que j'écoutais pas mal avant mais dont j'avais pas les titres. Du coup là ça permet d'avoir les titres et pouvoir les mettre dedans.
0: Alors, je vais être curieuse et je vais te demander comment est-ce qu'elle s'appelle cette playlist. Est-ce qu'elle a un petit nom?
1: Oui, j'avais pas trop d'idées pour la faire. Mais
0: on ne juge pas.
1: J'ai juste mis musique cool Léo. Voilà, c'est tout.
0: Musique ce cool Léo.
1: C'est ça. J'ai pas trop d'inspiration au moment où je l'ai fait. Et puis,
0: ok, est-ce que tu sais combien il y a de musique là-dedans? Depuis combien de temps est-ce que tu ajoutes dans cette playlist?
1: Alors j'ajoute depuis 2023 je crois si je me trompe pas. Il y a plus d'une centaine de titres. Comme ça de tête j'irais peut-être dans les 130 à peu près. En tout cas j'ai regardé il y a pas longtemps, je sais que la playlist en elle-même pour l'instant fait 8h30. Écoute mais oui, j'ai à peu près 130 musiques.
0: Et tu nous disais tout à l'heure que tu écoutais beaucoup de musique au travail justement pour t'aider à te focus. C'est quoi tes musiques où tu aimes bien aller? Tu sais que ça va t'aider à te concentrer. T'as un titre comme ça qui te vient?
1: Le titre qui me vient en tête, toujours aussi pas de mon époque, mais qui est assez parlant et qui aide vraiment bien à être focus, c'est Eyes of the Tiger, forcément.
0: Pour te motiver à fond.
1: C'est ça.
0: C'est pas calme, du coup. Ça t'aide à te concentrer, mais c'est pas une musique très calme.
1: Ouais, c'est bien entraînant, et puis c'est vrai que ça aide à... Je trouve que ça aide à être concentré. En plus, dans les films Rocky, ils l'utilisent pour l'entraînement, quand il est focus, justement. Donc
0: tu t'imagines en train de monter les escaliers, là, comme ça, tac, tac, tac.
1: C'est ça.
0: Et Rocky, c'est un film que tu aimes bien?
1: Ouais, j'aime bien. J'ai pas tout vu, j'ai vu que les trois premiers. Mais ouais, j'aime bien Rocky.
0: Merci Léo d'être passé au micro de Westrack. On va se quitter donc avec Nirvana, Smells Like Teen Spirit. C'est pas facile à dire, c'est le dernier titre que tu as choisi. Et c'est donc la chanson que tu aurais aimé écrire. Et puis on te retrouve lundi au micro. Tous les lundis matin, tu accompagnes les auditeurs.
1: Ouais.
0: Ouais. À bientôt.
1: À bientôt.

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4: Bonjour, vous avez bien raison d'écouter la radio, car c'est un média qui stimule l'esprit. Alors à quoi ce média ressemble-t-il outre-Atlantique? Eh bien, comme d'habitude, pour le savoir, on traverse l'océan, et aujourd'hui, on suit partiellement le cours d'un fleuve.
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4: Demandez à quelqu'un de citer la capitale de l'État de New York et vous obtiendrez souvent la réponse suivante. New York, évidemment. Eh bien non, car comme dans de nombreux États, la plus grande ville n'est souvent pas la capitale. Et c'est d'autant plus vrai dans l'État de New York, si on compare les 8 millions de Big Apple avec les moins de 100 000 habitants d'Albany, la capitale. Située à environ 220 km du George Washington Bridge, le point d'entrée dans New York City, la ville d'Albany n'attire pas beaucoup les touristes. Ça nous fait donc une bonne raison de nous y arrêter un petit peu avant de suivre le cours de l'Hudson River jusqu'aux abords de New York City. Bonjour et bienvenue sur les ondes américaines, c'est tout de suite et ça commence comme ça.

0: Au cours de notre voyage virtuel le long de l'Hudson River, aujourd'hui, nous allons écouter et découvrir quelques radios. C'est le but de cette émission qui s'appelle « Les ondes américaines ». Et on va donc commencer par quelques-unes de celles qu'on peut capter quand on se trouve dans le Capital District, donc à Albany et ses alentours.
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2: Albany, comme toutes les villes, a son lot de radios musicalement formatées et commerciales. Radios qui, si elles ne brillent pas par leur originalité, n'en restent pas moins très écoutées par la majorité. Et comme souvent, il faut parcourir la bande FM de long en large et plusieurs fois pour trouver quelques sons qui sortent de l'ordinaire. Et c'est sur les fréquences 92.7 et 106.9 que j'ai trouvé une radio WOOC qui s'appelle The Sanctuary. C'est une radio à faible puissance, totalement indépendante, mais pas si petite que ça. C'est bien plus qu'une station de radio d'ailleurs, c'est un campus sur lequel on trouve pêle-mêle des salles de projection, des salles de spectacle et de production. Il y a aussi des espaces de rencontre, de partage et d'activisme au sein de la création de contenus médias autour de la radio. Quant à la radio elle-même, dans une région où la situation économico-sociale d'une grande partie de la communauté afro-américaine est difficile, elle s'attache essentiellement à promouvoir la culture et à la relier à la vie des autres communautés.
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La ville d'Albany doit son statut de capitale de l'État à sa situation assez centrale dans l'État de New York, un État grand comme l'Angleterre. New York City ayant été considérée dès le début comme trop excentrée pour avoir le statut de capitale, comme Buffalo d'ailleurs, près des chutes du Niagara, trop proche du Canada. Elle doit aussi son statut de capitale à un concours de circonstances pendant la guerre d'indépendance. La première capitale de l'État de New York était en effet Kingston, un petit peu plus au sud, le long de la rivière Hudson. Mais un mois plus tard, elle a été brûlée par les troupes britanniques qui venaient du sud. Albany, par contre, autre ville importante à l'époque, on était à la fin du XVIIIe siècle, n'a pas été atteinte par l'autre mouvement de tenaille des Britanniques qui venait du nord. Ils ont été arrêtés avant à Saratoga Springs. Il fut donc logiquement décidé de transférer la capitale de Kingston à Albany. Plus sûr pour la jeune nation.

What's Left on Me, c'était Neil Francis. Vous écoutez les ondes américaines et aujourd'hui je propose que nous descendions tranquillement le long de l'Hudson River entre Albany et les abords de New York City, en empruntant quelques chemins sinueux le long des falaises qui bordent les rives du fleuve et au cœur des Catskills Mountains, tout en étant à l'écoute de diverses radios.

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2: WEXT, la radio qui nous propose de laisser derrière nous les radios traditionnelles ou sans imagination, propose aussi chaque semaine une émission originale qui s'appelle The Latin Alternative.
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2: Et en cette période un peu troublée dans les relations entre l'administration fédérale à Washington, avec ses voisins du Nord et du Sud, et c'est peu dire, ajouté à une forte tension anti-migratoire, voici l'un des titres entendus au cours de l'émission « Who Discovered America ?» Sans doute un pied de nez à Donald, qui, j'imagine, n'écoute pas la NPR. Trop intello.
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0: Les ondes américaines sont dans la vallée de l'Hudson aujourd'hui. Et pour le moment, on s'attarde sur WEXT près d'Albany. Sur cette radio, pendant longtemps, on a retransmis des émissions en direct ou en différé du café Lena. C'est un café-concert situé dans une ville un peu plus au nord, Saratoga Springs, dont je parlais tout à l'heure. Le café Lena serait le plus ancien café continuellement ouvert depuis 1960. Il est situé dans un bâtiment historique du 19e siècle, il a été rénové il y a une dizaine d'années. Alors qu'est-ce qu'il a de particulier? Eh bien c'est un café avec une scène qui depuis plus de 60 ans reçoit des groupes ou des duos ou des solistes. Quasiment sans discontinuer. Des groupes qui jouent de la folk music sous toutes ses formes, qui jouent du jazz parfois, du bluegrass souvent, de la musique traditionnelle, irlandaise aussi, et j'en passe. Pratiquement pas un jour sans une prestation scénique. Et les mercredis, jeudis et vendredis, ce ne sont pas moins de 3 sets qui sont proposés à la clientèle entre la fin de matinée et la soirée. Et dans ce café Lena, un certain Bob Dylan, alors parfait inconnu, y avait joué 2 soirs de suite. C'était en 1961, un an avant la sortie de son premier album.
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1: C'était Bob Dylan à ses débuts et sur la scène du Café Lina. Il a certainement fait une version assez proche de cette version enregistrée qu'on vient d'écouter de Talkin' New York.
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1: Oui, il y a des jingles un peu bizarres sur les radios universitaires. Nous sommes à Albany, capitale de l'État de New York, qui se situe sur la rive droite de l'Hudson River. Sur l'autre rive, un chouïa plus au nord, une ville abrite une grande université, l'Institut Polytechnique Rensselaer. Et donc, dans cette université, il y a une radio dont on vient d'écouter le jingle WRPI. Cette université se trouve dans la ville de Troy et ça s'écrit T-R-O-Y. Et la ville a été fondée par les Néerlandais à la fin du XVIIIe siècle. Les traces, je vous disais tout à l'heure. Pour la petite histoire, cette ville de Troy a longtemps été le siège d'une industrie textile prospère, comme sa presque homonyme française, la ville de Troyes, avec ES à la fin. Et donc à Troy, T-R-O-Y, et au sein de l'Institut Polytechnique, il y a une radio, je vous le disais, WRPI. Créée en 1947, la radio est freeform. Et pour alimenter la très large variété de styles musicaux de son antenne, il y aurait plus de 40 000 albums vinyles dans sa discothèque, et presque autant de CD. De quoi l'écouter pendant des semaines entières, sans discontinuer et ne pas s'en...

écouter et découvrir quelques radios. Un petit peu au sud de la capitale, la navigation sur le fleuve n'est pas d'une simplicité confondante, un peu parce que la marée océanique y exerce une forte influence, et puis aussi parce que le lit du fleuve n'est pas un long fleuve tranquille. Les îles y sont nombreuses, les rives parfois resserrées, et c'est pourquoi de nombreux phares ont été installés dans le passé, quand la navigation ne disposait ni de radar ni d'assistance GPS pour les bateaux. Ces phares sont aujourd'hui des vestiges du passé et des musées très visités. À une cinquantaine de miles au sud d'Albany, un minuscule hameau abrite une autre université, une de plus. Le Bard College à Annandale-on-Hudson. Pourquoi je vous en parle? Parce que le Bard College a aussi eu sa radio. Elle s'appelait WXBC. Elle n'émet plus, mais un site internet conserve une partie de ses archives sonores. Et puis je vous parle aussi de cette université parce que deux musiciens dont j'ai toujours apprécié les œuvres ont été des étudiants du Bard College, Walter Baker et Donald Fagen, fondateurs du groupe Steely Dan. Et une mésaventure initiée par une descente de la police sur le campus de l'université un jour de 1969, police à la recherche de diverses substances prohibées, laissa quelques amertumes post-nocturnes aux deux étudiants précités. 4 ans plus tard, le groupe Steely Dan sortait son 2e album avec une chanson qui réglait quelques comptes avec l'université et la mésaventure nocturne. Cette chanson s'appelait

Le fleuve Hudson traverse une partie d'une région semi-montagneuse qui s'appelle les Catskill Mountains. Et le long du fleuve, une petite ville porte le même nom, Catskill. Dans Main Street, une rue aux façades colorées, à hauteur du numéro 393, les piétons ont une vue sur une partie du studio d'une station de radio, WJXC. Son slogan ? Radio for Open Ears, une radio pour les oreilles ouvertes, dans le sens curieuse et attentive. Je peux vous assurer que ce slogan n'est pas usurpé. À l'intérieur de la vitrine qui donne sur la rue, c'est de la radio peu conventionnelle, voire très expérimentale. Comme ce show capté un jour que j'écoutais, Vocal Systems, un show qui explorait différents types de voix, des voix humaines et des voix comme celles de sons générés par divers assemblages. Et l'objectif de celui qui produisait ce show était de se demander si ces systèmes d'assemblage pouvaient être considérés comme des voix. Extrait.

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1: WGXC est une émanation de l'organisation à but non lucratif Waveform, dont la vocation artistique est la transmission axée sur l'expérimentation du spectre électromagnétique. Ouais, dit comme ça, je suis pas sûr que ce soit plus clair. C'est de la radio comme il en existe très peu, et il ne faut surtout pas s'attendre à y entendre quelque chose de rapidement identifiable. C'est de l'art avec les ondes comme vecteur.

0: C'était Twisted Pine, un quatuor composé de deux garçons et deux filles de Boston. Un groupe encore assez méconnu, mais loué par le réseau NPR pour, je cite, son ambiance pop et optimiste, ses rythmes énergiques et entraînants et ses solos virtuoses. Vous vous êtes fait une idée par vous-même en écoutant ce titre, After Midnight. Le groupe a sorti 3 albums à ce jour en injectant du jazz, du folk et du funk à son bluegrass caractéristique. Bref, Twisted Pine emmène la musique traditionnelle américaine dans des directions exaltantes. Les ondes américaines au fil de l'eau sur l'Hudson River, c'est la fin de cette première heure.
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0: Pour la suite, rendez-vous dans une semaine, ici même, une heure avant maintenant. Salut!

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2: Quentin Mosimane, c'est le genre de nom qui, selon l'endroit où tu te trouves, ne raconte pas la même histoire. Sur France Inter, on parlera d'un musicien, d'un compositeur et d'un artisan du son, alors que sur Énergie, on entend des refrains qui collent, des prods qui brillent et des tubes calibrés pour faire bouger. Entre les deux, un paradoxe. Comment est-ce qu'on réussit à faire danser la variété française sans la trahir? Comment flirter avec le mainstream sans perdre le goût du détail? Comment être à la fois un vrai musicien et un visage issu de la télé sans que ça ne devienne une étiquette? Eh bien Mosimane, c'est un petit peu tout ça en même temps. Une ligne de crête, quelque part entre exigence et accessibilité, et c'est peut-être aussi une réponse très contemporaine à une vieille question, comment peut-on être populaire sans être simpliste? Et on va creuser ça d'ici 40 minutes avec Mosimane en interview, une séquence enregistrée pendant le printemps de Bourges 2026 lors d'une conférence de presse, mais avant de lui tendre le micro, on va faire ce qu'on fait de mieux ici, écouter des nouveautés, et puis nous nous quitterons par une racine, un point de repère. Make You Whole d'Andronicus, c'est un classique sorti en l'an 1992, parce que comprendre d'où vient la musique, ça aide parfois à comprendre où elle va. Bienvenue à vous.
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0: Cette vibe qui caresse autant qu'elle bouscule nous vient directement de Dijon avec un DJ producteur qui s'est fait un peu trop discret ces derniers temps. C'est Guideson. Le voici de retour avec Fave, un moment suspendu, presque introspectif, qui est à retrouver en digital sur le label Attraction.
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0: Maintenant, direction la Pologne avec Piotr Bejnar, un producteur qui sculpte ses émotions comme on taille dans le granit. Extrait de son EP Catharsis, on s'écoute Lonely Happiness, un morceau qui porte bien son paradoxe entre solitude choisie et euphorie fragile.

0: On était avec Zimmer et Local Suicide pour leur morceau commun The Night, une nuit élégante, un petit peu moite. Et là, on va changer de décor sans vraiment quitter la piste. On est toujours à Berlin avec Feshka qui va arriver avec Azure, revisité ici par Ein Musik. Après la nuit, eh bien là, on va découvrir les premières lueurs du matin qui filtrent à travers les nappes.
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0: L'introspection n'est jamais très loin du lâcher prise. Là, le dancefloor a pris le temps de respirer sur ce Soul's Deep Exploration. C'est le dernier morceau de Matsugar Air. Il est déjà disponible dans les bacs sur Bandcamp.
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0: On va garder cette idée de profondeur, mais là, on la fait passer du côté du corps avec Electrosexual. Titre du morceau, Bodywork, c'est ici remixé par Kiko, et c'est une mécanique sensuelle, quasi chirurgicale, qui remet le mouvement au centre.

0: La dernière nouveauté de la semaine nous venait d'un label basé à Lyon, Mélopé Records. Vous venez d'écouter Electrosexual avec Bodywork, remixé par Kiko.
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0: Lors du dernier printemps de Bourges, je suis allé à la rencontre de Moziman et le contexte était vraiment sport. Imaginez le truc. Une conférence de presse, c'est plusieurs journalistes, des prises de parole qui s'entrecroisent et pas vraiment de chef d'orchestre. Bref, il fallait se glisser dans les interstices. Alors, on tente, on s'impose comme on peut et au final, ça donne un échange assez vivant. Et ce ping-pong de questions-réponses a permis de balayer pas mal de choses sur la carrière de Moziman. Ont été évoqués ses débuts, forcément, à la Star Academy, passage obligé, mais aussi à son rapport très actuel aux réseaux sociaux, avec ses fameux Dream Track et tout ce que ça peut générer derrière. Et puis projection aussi, avec un cap assez clair, l'Accor Arena de Paris à l'automne 2027, rien que ça. Voici dès maintenant cette conférence de presse où j'ai réenregistré les questions de certains de mes collègues. Une trentaine de minutes où on navigue entre passé, présent et futur. Et cette séquence sera ponctuée par quelques titres signés Moziman et certains de ses remixes récents. L'interview de la semaine, c'est juste après ce morceau, Moziman et Grand Bleu, avec leur cover du titre Fade to Grey de Visage.

0: Le morceau original sortait en 1981. Vous venez d'écouter Moziman et Grand Bleu avec cette cover de Fade to Grey. Ce morceau est à retrouver dans l'EP Traumwerk mars 2026 et c'est déjà disponible en digital. Et puis vous l'attendez avec impatience. Voici dès maintenant la première partie de la conférence de presse de Moziman enregistrée pendant le printemps de Bourges 2026.
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0: Première question. On a pu te voir sur les réseaux sociaux présenter ton trophée de la Star Academy.
2: Ouais.
0: Est-ce que tu as pu le réparer ?
2: J'ai toujours pas réussi à le réparer.
0: Pour rester dans le registre des émissions de télé-réalité, est-ce que tu envisages à nouveau d'endosser soit le rôle de juré, soit le rôle d'un conseiller pour conseiller et transmettre ton savoir à cette nouvelle génération d'artistes ?
2: Alors le trophée n'est pas réparé parce que j'ai reçu énormément de messages suite à la vidéo de Ben Never. Et je trouve toujours ça un peu touchy, le côté un peu donneur de leçons, un peu je vais vous apprendre les trucs, c'est pas mon truc. Mais là par exemple, je sais que la semaine prochaine je fais une conférence à Londres qui est vraiment une conférence geek sur comment aborder la production musicale, comment gérer le lien entre les différents logiciel MAO avec comment est-ce que je travaille de live à Logic, de Logic à live, comment est-ce que je règle les voix. C'est un peu un truc de partage. C'est dans une école à Londres avec des jeunes et dès l'instant où il y a une notion de partage, ça me fait kiffer. En revanche, le côté est-ce que tu aurais un conseil pour la nouvelle génération, moi j'ai pas du tout l'impression d'être arrivé, si tu veux. Je suis plutôt demandeur de conseils quand je rencontre des groupes et que je discute avec eux. J'étais dans les loges avec Deluxe, j'étais en train de leur demander « Vous, alors c'est quoi les conseils pour durer, etc. ?» Ça fait genre 15 piges qu'ils sont là, les gars. Donc je suis plus dans l'échange, quoi.
0: Et cette expérience de coach à The Voice Belgique, tu l'as vécu comment ?
2: Eh bah, ben assez mal. Tu veux que je te dise ? Assez mal parce que c'est très difficile de devoir dire non à des gens, à des artistes. Pour l'avoir vécu, moi, en faisant des castings bien avant la Starac, c'est déjà difficile. Et puis surtout, il y a un attachement qui se fait quand t'es, moi, je suis très sensible et j'ai tendance à mettre beaucoup d'humanité dans les projets que j'entreprends. Et c'est vrai que les 4 saisons, au bout de 4 ans, ça commençait à aller un peu mieux. Mais je savais du coup qu'il fallait pas trop que je m'attache et pas trop que je m'engage. La première saison, alors je t'explique même pas, hein. J'avais filé mon hume à tout le monde, on était tous très potes, et puis tu te rends compte que la semaine d'après, il faut en éliminer deux, et puis deux, et tu te dis, oh, c'est pas possible. Donc d'un point de vue humain, incroyable, mais le revers de la médaille, c'est que c'était difficile pour moi.
0: Et la collaboration avec Skip the Use, on peut en parler en quelques mots ?
2: Ah ouais, on en parle à fond. Hein. Skip the Use, dites-vous que moi, là, ça fait 3 ans. Que je réalise des rêves de gosse. Voilà. Et je... Vous savez, souvent, on voit des films, des mecs qui ont l'impression de pas vraiment vivre leur vie et d'être spectateur de leur vie. Moi, ça fait vraiment 3 ans que je vis ça. Je pensais pas un jour pouvoir faire des zéniths. Je pensais pas un jour pouvoir collaborer avec les groupes que j'écoutais quand j'étais ado. Je pensais pas un jour que j'allais annoncer un aréna... que les billets allaient être en vente à 10h et qu'à 11h41, il y aurait déjà 4000 tickets vendus. Je suis spectateur d'un truc qui me dépasse complètement et j'ai une espèce de dette avec les gens qui m'animent au plus haut point. Je ne pensais pas qu'un jour je ferais le printemps de Bourges non plus. Enfin, tu vois, c'est un gamin qui réalise ses rêves.
0: Est-ce que ça perturbe ? Est-ce que ça amène à se poser des questions qu'on ne se posait pas ?
2: Ben moi, comme tous les artistes, on vit tous un peu avec le syndrome de l'imposteur, hein, mais je crois que c'est un peu un moteur. J'ai le sentiment que si je me sentais arrivé, si j'arrivais sur place en me disant « c'est bon, ça va bien se passer, de toute façon, attendez... » Un truc de gars arrivé pour voir beaucoup d'artistes et côtoyer beaucoup d'artistes et voir certains gars qui sont vraiment... Je sais pas, c'est pas une bonne vibe de casser du sucre, mais tu croises des artistes parfois qui ont vraiment le sentiment d'être hyper arrivés. Moi, ça me va pas, ça. Le jour où je suis arrivé, j'arrête.
0: Est-ce que c'est une manière de rendre, en quelque sorte, de composer la musique de rêve des gens ?
2: Mais je vais même te dire mieux. Je crois que j'ai commencé ce concept sur les réseaux pour deux raisons. La première, parce que j'avais une pression de la maison de disques, du marketing, du tourneur, de tous les gens qui entourent l'artiste. qui nous disait, qui me disait, il faut absolument que tu sois plus présent sur les réseaux sociaux, faut trouver ton truc et tout. Et moi, dans mon fantasme que je me faisais des réseaux sociaux, c'était faire des chorégraphies sur TikTok. Donc, si tu veux, j'étais pas du tout aligné avec ça. Mais plus loin que ça, la deuxième raison, c'est que, si tu veux, j'ai conscience que il m'arrive des choses incroyables. J'ai aussi conscience que j'ai pas eu de tube, que je suis pas matraqué en radio, que j'ai pas un album qui a cartonné. Et dans ma tête, c'est un peu difficile parce que quelque part, je sais que j'en suis capable parce qu'on a vendu 1 million d'albums avec Grand Corps Malade et que j'ai composé et réalisé cet album, parce que je l'ai fait pour d'autres artistes, pour Pierre Garnier, pour Claudio Capeo. Enfin bref, donc je sais, j'ai ce truc là. Et donc la deuxième raison, c'est que je me suis dit bon, j'arrive pas à le faire pour moi. Alors ce que je vais faire, c'est que je vais me mettre une discipline. Tous les lundis, je vais partager avec quelqu'un, un invité, et je vais me mettre dans une contrainte où j'ai pas le choix de toute façon. Et puis ils vont me demander des trucs complètement fous. À ce moment-là, quand j'ai commencé, je le savais pas. Mais ils vont me demander des trucs, ça va m'obliger à avoir le cul en studio et à produire. Et c'est exactement ce qui se passe.
0: Nouvelle coupure musicale avec Moziman et Skip the Use. On va l'écouter, cette fameuse cover du titre Ghost, et on se retrouve tout de suite après.

0: Skip the Use retouché par Moziman, vous venez d'écouter Ghost. Et justement, Moziman est en interview cette semaine dans DJ Academy au travers de sa conférence de presse réalisée pendant le printemps de Bourges. En voici la suite.
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0: Parmi tous les dream tracks réalisés, laquelle a été la plus difficile? Laquelle a été la plus instinctive et laquelle t'a donné le plus d'émotions?
2: Ça dépend à quel moment on pose la question, parce que j'ai souvent répondu que c'était Alain Chabat. Et puis, quand Alexandre Astier est arrivé, il a voulu dépasser Alain Chabat. Et quand Kian Kojandi est arrivé, il a voulu dépasser Alain Chabat et Alexandre Astier. Et récemment, j'ai eu Artus qui a dit « Écoute-moi bien, moi je suis pas musicien, je vais te montrer ce que c'est qu'un dream track impossible à faire. » Et franchement, je crois qu'aujourd'hui, j'ai quand même envie de répondre Artus pour le plus difficile. Le plus émouvant, je dirais que c'est celui avec ma maman, évidemment, parce que ça rappelle des souvenirs, parce que ma mère, elle a une autre vision. Si tu veux, pendant des années, son fils, il faisait du boom boom, et puis elle rêvait que je collabore avec Evangeli. Donc pas de souci, si tu veux, parce qu'elle est hyper fan et c'est très cool. Mais j'essayais de lui expliquer que voilà, je me dirigeais vers un truc plus underground. C'est un mot qui veut rien dire pour elle, underground. Tu vois, elle pense que c'est le métro londonien ou un truc comme ça. Bref. Troisièmement, c'était le plus
3: instinctif aussi.
2: Le plus instinctif. C'est j'ai une réponse un peu vicieuse. Mais le plus instinctif, c'est avec le public. Je vous spoil un peu si vous êtes là ce soir à minuit. Je commence le show en disant, après avoir réalisé les dream tracks de mes invités, je vais enfin réaliser mon dream track devant vous. Et dans mon dream track, il y a ça, ça, ça, ça, ça, et je le fais pendant le show. Et tu parles d'instinct, je me suis fait un setup, c'est un peu plus geek là, mais je me suis fait un setup sur scène où je suis libre de faire ce que je veux. C'est-à-dire que j'ai un Clockmaster qui est relié à ma DJM, qui est relié à ma RC505 MK3, qui me permet en gros de pouvoir stacker des instruments, des pianos, des scratchs, du chant, des drums, tout ce que je veux à l'infini. Et je peux un peu voir l'ambiance, je me dis ok, là il faut quand même que j'avance, il faut que je passe à un autre track, celui-là j'ai envie de le stacker, je veux faire des drums, je veux faire des trucs, et ça me laisse une liberté sans précédent, comme j'ai jamais eu sur scène. Donc l'instinct, il est tous les soirs sur scène.
0: L'ensemble de ces dream tracks, réalisés pour les réseaux sociaux et pour la scène, nous laisse imaginer que ça pourrait aboutir à un album.
2: Je suis complètement en plein dedans. Je suis en plein dedans. Et si tu veux, le fait de vivre constamment dans la contrainte, j'ai quand même un faux mot de me dire, ça serait quand même pas mal à un moment donné d'arrêter de me poser des questions, de me mettre des barrières et de faire un truc où je me lâche. Et là, je pars deux semaines, fin avril, mi-mai, je m'enferme dans une maison dans le sud et j'essaie de... Tu sais, souvent, quand tu veux travailler sur un album, tu travailles sur l'album et puis après, tu repars en tournée et puis tu prends un peu de recul et tout. Moi, je veux vraiment essayer de faire cet album comme une carte postale, comme un moment... je me souviens de l'album d'Obispo qui avait fait Millésime. Il avait enregistré ça dans le domaine de Maravène, là. Il avait fait toutes ses chansons, ça parlait un petit peu du vin, ça parlait un petit peu de tout ça. Et c'était vraiment une carte postale d'un moment. Et je voudrais essayer de faire la même chose. Essayer de me foutre dans un studio et arriver à la fin de ces deux semaines, me dire « Ok, ça part au master. » Et on ne prend pas justement ce recul pour se dire « Tu sais quoi, on fera mieux sur le prochain. » Et là, je suis vraiment au stade où j'envoie des messages un peu à tout le monde en disant est-ce que tu veux collab. J'ai demandé à Deluxe tout à l'heure, j'ai dit les gars franchement, moi je suis fan, j'y vais un peu au culot parce que je me dis si on m'autorise à moi de faire l'arena, pourquoi est-ce que je pourrais pas aller au culot demander à Deluxe de faire un feat, enfin, tu vois, je me dis au pire on me dit non et puis c'est pas grave quoi.
0: Ce culot, est-ce qu'on peut dire qu'il vient de l'époque Star Academy? Car on se souvient que tu avais repris une chanson de Prince dès l'un des premiers Prime.
2: Moi je me suis jamais vraiment trouvé culotté. Si tu veux, les gens culottés, je les associe souvent à des gens un peu arrivistes, avec un ego un peu surdimensionné, et que sous prétexte que les gars sont alignés avec eux-mêmes, ils osent des choses. Donc moi, si tu veux, j'ose à partir du moment, mais tu sais, c'est comme une relation, hein, c'est comme une relation amoureuse. Jamais j'irai voir une fille. Par contre, si mon pote, Il me présente la fille. Ah bah après, il y a pas de souci, je discute et puis j'essaie d'être un peu à l'aise. Mais c'est exactement la même chose dans la musique. Je ressens ce truc de j'étais dans la douche en fait avec Vianney, on a pris la douche l'un à côté de l'autre avec Vianney de luxe. J'ai dit ça va et tout, il me dit ouais tu sais on s'était vu là et tout. J'ai dit à quel moment on fait de la musique ensemble en fait. Bah tu sais quoi, viens on écoute des trucs après. Donc ça se trouve je m'emballe hein, c'est peut-être me mettez pas ça en accroche d'article parce que je fais
3: la méthode de la douche.
2: Si le gars me dit non derrière je passe pour un con hein.
0: Nouvelle coupure musicale avec Moziman remixant Bob Sinclair. Take It Easy On Me était sorti en 2025.

0: Take it easy on me. Vous venez d'écouter Moziman remixant Bob Sinclair. Take It Easy On Me était justement joué par Moziman lors du Printemps de Bourges 2026. Et quelques heures avant, il nous accordait une conférence de presse. En voici la troisième partie dès maintenant.
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0: Pour la jeune génération, le média radio peut paraître désuet. Pourtant, tu y es. Pour quelle raison et quel plaisir prends-tu à parler au micro ?
2: France Inter, moi j'ai découvert un exutoire que je ne soupçonnais pas. Je ne m'étais jamais autorisé à écrire parce que j'étais entouré de génies. J'ai travaillé avec Grand Corps Malade, Ben Mazuet, Gaël Faye, Vincha, Kemler. J'ai que des gars autour de moi qui ont une plume incroyable. Et donc sous prétexte que quand je faisais des sessions avec eux, tout allait tellement vite, le fait de donner des idées, je trouvais ça presque pas légitime. Et puis, j'ai reçu un coup de fil un jour de Adèle Van Riet et Laurent Goumard qui m'ont dit « on aimerait bien essayer de mettre en radio l'idée des Dream Track ». Je leur dis « ouais, bah c'est couillu, mais… » Je dis « vous êtes sûr que c'est à moi que vous vouliez demander, vraiment ?» J'étais pas certain, quoi. Je leur ai dit « moi, il y a un truc qui m'exciterait, c'est de pouvoir réaliser un mashup en live et de pouvoir humblement… vulgariser les termes auxquels j'ai jamais rien pigé quand moi j'étais ado et que je voyais mes cours de philo. Et donc j'ai commencé par prendre des thématiques auxquelles j'ai rien compris, hein, ça part du rêve, de la place de l'ego, de l'alignement, de l'amour, de l'amitié, du deuil, des thématiques qu'on connaît tous. Mais surtout, je voulais essayer de pas parler comme un politique et surtout pas essayer de parler comme un mec qui veut en faire des caisses et qui veut show off. Et donc j'ai essayé de faire des phrases simples, essayer de pas être dans l'ombre de mes amis auteurs et d'essayer d'être le plus sincère possible. Parce qu'il faut savoir aussi un truc avec France Inter, c'est que c'est pas un public à qui tu peux le faire à l'envers, ni une radio à qui tu peux le faire à l'envers. C'est-à-dire qu'il y a un deal avec France Inter, c'est tu fais ce que tu veux, on ne te contrôle pas, t'arrives avec tes textes le matin, juste avant, personne n'a jamais lu aucun de mes textes. Hein. J'arrive le matin, ils ont la musique la veille, mais jamais les textes. Le donnant par contre c'est nous fais pas un texte ChatGPT quoi, parce qu'on va le savoir et ça va pas marcher. Donc j'écris beaucoup, parfois c'est très simple, et je crois, tu m'as pas posé la question, mais je crois que ça marche aussi pour ça, parce qu'on est tous les mêmes quoi, avec nos défauts, avec nos qualités, avec nos fêlures quoi.
0: Le rapport à l'enfance est pas mal abordé ces derniers temps.
2: Pour le coup, je viens de faire la chronique sur ça, où j'ai commencé justement il y a 2 jours là, sur France Inter, en disant si j'étais petit, si je pouvais me parler à moi enfant, voilà ce que je me dirais. Je me rassure beaucoup dans cette chronique, parce que moi je viens d'une famille ouvrière, pauvre. Le schéma un peu classique qu'on voit souvent, hein, des parents divorcés, un petit peu de famille d'accueil, pas trop de thunes, de la pâte à tartiner et du cola. Et les premiers trucs qu'on fait quand on est adulte, c'est de s'acheter du Nutella avec du coca. Et je viens de cette famille-là, quoi. Et c'était très compliqué parce que c'était le bordel, quoi. C'était ma grande sœur qui part vivre chez mon père sur décision du tribunal, et puis moi qui reste avec ma mère. C'est les enfances un peu compliquées comme ça. Mais ça fait des adultes qui s'autorisent à rêver un peu plus. Et j'ai un rapport à l'enfance qui est constant, même dans le spectacle, dans le show qu'on fait en tournée là. Je commence par ça. J'explique très rapidement que ce show, c'est un petit garçon qui s'autorise à rêver.
0: Et avec toujours la musique omniprésente, dès l'enfance.
2: Moi, quoi qu'il arrive, mon exutoire, c'était la musique. Enfin, je veux dire, j'avais pas le... Mes potes voulaient faire du foot, ils voulaient être cosmonautes, pompier, policier, tout ce que tu veux, super-héros. Moi, je voulais être sur scène. Je ne savais pas ce que je voulais faire. J'étais content d'animer les foires du village. J'habitais en Haute-Savoie. J'étais content de faire les mariages, les animations en maison de retraite. Tout ça, c'était super. J'adorais le jazz, j'adorais la musique électronique. Et quand je vois ce que je suis devenu adulte, finalement, bah... Je suis sur France Inter ou quelque part j'anime quelque chose. Je compose pour des artistes qui sont parfois un peu jazz. Et puis à côté de ça, j'ai ma carrière, moi en tant que DJ, où je fais de la musique électronique. J'ai l'impression d'avoir trouvé l'alignement parfait. J'ai mis un peu plus de temps que d'autres artistes jeunes qui arrivent et qui sont, j'ai l'impression, hyper alignés. Mais c'est OK.
0: J'aimerais qu'on revienne en 2010 avec la sortie de l'album Exhibition.
2: Vas-y, on fonce. Ouais.
0: Un disque qui a pas forcément très bien marché.
2: C'est le plus gros flop, je pense. Ouais.
0: Avec le recul, quand on redécouvre cet album, on se rend compte à quel point il était novateur à l'époque, puisqu'on y entend de la dance music avec des paroles chantées en français. C'est limite le son pop d'aujourd'hui.
2: Ah, merci.
0: L'album Exhibition est-il sorti un peu trop tôt?
2: Écoute, je vais te faire une réponse un peu cliché, ne m'en veux pas. Il y a encore ce truc d'alignement. Tu sais, vous voyez quand vous regardez les émissions genre Starac, The Voice, tout ça, vous avez forcément vu une coach en train de dire un talent, il faut que tu penses à ce que tu dis. Ok, quand tu vois ça, tu dis bon, ils nous prennent un peu pour des cons. Eh ben non, figure-toi qu'ils nous prennent pas pour des cons, parce que la clé, elle est là, sauf que j'ai mis 10 piges de plus que les autres avant de comprendre. La clé, c'est fais ce que tu aimes, et quel que soit le résultat, tu seras content. Parce que ton attente, elle est de faire ce que tu aimes, pas d'avoir du succès, pas que ça cartonne, c'est juste de se retrouver sur scène. Et moi, aujourd'hui, quand je vois ce que je fais, quand je me regarde dans le miroir et que j'essaie de me projeter avec ce que je ressens, je sais que mixer demain soir au Fuse à Bruxelles pendant 4 heures un set techno dans une petite salle ou mixer devant 15 000 personnes ce soir, je ressens exactement la même chose dans mon cœur. Mais ça, c'est la notion d'alignement. Et franchement, cet album, je l'ai fait parce qu'il fallait faire vite, parce que j'avais peur d'être oublié par le public, parce que Universal, à ce moment-là, je ramenais plus de thunes, parce que il n'y avait pas les retours escomptés, parce que la maison de disque me disait qu'il fallait absolument faire des chansons en français, parce qu'il fallait des quotas pour les radios, parce que le public m'avait découvert dans la Starac et que du coup, j'allais quand même pas chanter en anglais ou j'allais pas faire le DJ techno, ils allaient tous se barrer. Et si tu veux, c'était une espèce d'enchaînement de trucs à ce moment-là. Exhibition, moi je l'aime beaucoup, j'adore cet album. Il y a juste un problème, c'est que ça n'aurait jamais dû être moi qui chante les chansons. Ça aurait dû être quelqu'un d'autre. Ça aurait dû être un mec beaucoup plus aligné qui était content de faire de la chanson française, qui était content d'arriver sur une scène en faisant les premiers accords avec Corinne, Jessica, sa fille, les briquets en l'air, le truc, et puis on enchaîne les chansons, elles connaissent l'album, c'est tout ça. C'est tout ce que je déteste, c'est tout ce que je veux pas. Je veux mettre un titre et que le public en face, il sache jamais ce qui va se passer. Parce que c'est le métier de DJ. Et c'est ce que moi j'aime faire.
0: Et là, j'aimerais t'interroger sur ta casquette de producteur.
2: Oui.
0: Et j'ai en mémoire une photo où tu es avec Patrick Bruel d'un côté et Nino Vella de l'autre.
2: Oui. Ah.
0: À l'époque où Rookin se produisait au Printemps de Bourges, j'avais pu...

0: Et il a oublié son écharpe un jour chez moi. Et elle est dans l'entrée. Elle est posée sur le portant. C'est une écharpe grise, un peu moche, avec son parfum dessus. Et je me suis toujours dit que le jour où j'enlevais l'écharpe, ça voulait dire qu'il était vraiment parti. C'était pas mon frère, c'était pas mon meilleur ami, c'était un gars avec qui j'adorais collaborer. Quelqu'un qui m'a ému à chacune de ses prises de parole musicales, que ce soit pour Patrick sur l'album sur lequel on a travaillé ensemble, que ce soit avec Barbara Pravi sur d'autres projets. Il m'a toujours énormément ému. Et sur Rookin, il y a des chansons que je peux pas écouter sans pleurer, mais même de son vivant, qui m'avait touché. Et je crois, ma dernière cuite. Parce que je bois pas trop d'alcool et que un soir, je crois qu'on est allé à la release de Lord Esperanza. Et puis, je sais pas, il voulait me faire goûter une bière fruitée parce que j'aime pas trop la bière, mais j'aime bien la bière, tu sais, bon, avec du sirop de pêche ou je sais pas trop quoi. Et je suis rentré complètement bourré. Il m'a filé son écharpe et je l'ai jamais revu. Voilà. Donc, je suis toujours hyper ému quand je pense à Nino.
1: Je vais essayer de te redonner un petit peu le sourire en te parlant des réseaux sociaux.
0: Oui.
2: Est-ce que sur les réseaux sociaux,
0: oui.
1: Est-ce qu'aujourd'hui encore, des fans t'envoient des photos de leurs factures de mobile de l'époque pour te montrer tout le hors forfait qu'ils avaient pu faire?
0: Oui, oui. Ça m'arrive. Ouais. Ouais. J'ai pas les factures, mais souvent on m'a dit qu'on avait beaucoup voté pour moi. Et ça me fait toujours sourire. Je leur dis, je réponds toujours que si ça se trouve, c'est grâce à cette personne que j'ai gagné, quoi.
1: Flashback en musique. Dès maintenant, voici Vibré par Quentin Mosimane et c'est un extrait de son album Exhibition sorti en 2010.

0: Nous sommes remontés 16 ans en arrière. Vous venez d'écouter Moziman avec Vibrer, cet extrait de son album Exhibition. Moziman était présent lors du dernier Printemps de Bourges et quelques heures avant son concert, il donnait une conférence de presse. En voici la dernière partie.
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0: Tout à l'heure, tu parlais d'alignement par rapport aux émotions que tu pouvais ressentir sur scène. Mais est-ce qu'il existe des endroits où tu te sens un petit peu comme à la maison ?
2: Bah, on est au Printemps de Bourges. Moi, ça fait 15 ans que je croise plein d'artistes qui, dans des discussions, me disent « Tu fais le Printemps de Bourges cette année ?» Je dis « Bah non, peut-être l'année prochaine. Bah, » pas par fierté. Le Printemps de Bourges, je m'avais jamais demandé de venir, si tu veux. Et c'est OK. J'ai pas du tout ce rapport... J'ai pas le rapport vengeance, moi. J'ai pas du tout ce truc de me dire « Ah, ils m'ont pas programmé. » Je pense que mes erreurs et mes choix de carrière ont rendu toutes ces décisions beaucoup plus dures. Je suis vraiment plus dans la remise en question de me dire « Mais en fait, c'est quoi ? J'avais qu'à mieux taffer. Ils m'auraient peut-être pris avant. » Alors maintenant qu'ils me prennent, je vais taffer deux fois plus pour leur prouver qu'ils ont eu raison de me prendre et qu'ils me reprennent l'année prochaine. mais donc, pour répondre à ta question, oui. Chaque endroit est spécial, de toute façon. Chaque lieu est spécial. J'ai une histoire forte avec la Belgique parce que j'étais coach sur The Voice et que je dis toujours que je suis un franco-suisse au cœur liégeois. Donc les franco de Spa, c'est spécial. Quand je vais jouer en Suisse, depuis que je suis tout petit, je rêve de faire le paléo. C'est ma première année au paléo. Je rêvais de faire le Printemps de Bourges parce que voilà, je te dis, j'ai toujours vu tout le monde me dire tu fais le Printemps de Bourges. Non, bon, bah, cette année c'est bon, j'y suis les gars. Voilà, on le fait. Et en même temps un peu frustré. Pardon, t'as une question, excuse-moi.
0: Là, on te rencontre dans le cadre du Printemps de Bourges, un festival authentique avec une programmation hybride. Est-ce que tu te retrouves aligné avec cet aspect du festival ?
2: Alors, c'est hyper intéressant parce que je suis aligné sur 90% de tout ce festival, mais il y a 10% qui me chagrinent. Je commence par le positif. C'est super parce que tous les collaborateurs avec qui je travaille, le publishing, les labels, les tourneurs, tous les gens que je croise et que je côtoie toute l'année sont présents ce soir. Donc ça, c'est super. Ça veut dire que, par exemple, Mathieu Tessier, qui est mon associé pour les éditions chez Warner Publishing, je suis content, il va enfin voir le show. Sauf qu'il y a 10% qui me... Mon show, il fait 1h45. Je joue 50 minutes. Qu'est-ce que je vais raconter ? Quels sont les choix que je vais devoir faire là ? C'est-à-dire qu'une fois qu'on va se quitter, après, il va falloir que je me foute dans ma loge et que je me dise qu'est-ce que je fais quoi ? Qu'est-ce que je suis capable de raconter comme histoire en 50 minutes ? Sachant que quand je veux raconter une histoire, une vraie épopée narrative électronique, il me faut 3 heures. Parce qu'on raconte un truc, on va chercher les gens et puis c'est jamais la même chose. Ça dépend de l'heure, ça dépend du pays, ça dépend de la relation avec le public, tu vois. Bon, là, il y a un truc où je sais pas, tu prépares ton date trop à l'avance, quoi. C'est un peu comme si tu savais ce qui allait se passer. Et ça me plaît pas, parce que j'aime pas savoir ce qui va se passer, moi.
0: C'est une frustration qui amène un stress différent ?
2: Bah, c'est pas un stress, c'est un peu une... C'est une petite frustration, quoi. C'est une petite frustration, mais c'est OK, c'est le jeu. Quelque part, je prends ça comme un challenge en me disant, bah, tu sais quoi, il va falloir être très très bon ce soir pour que l'année prochaine, ils disent, bon, quand même, Mozy, on va peut-être lui filer, allez, une demi-heure de plus. Je croise les doigts.
0: Donc, il y a l'échéance de cet après-midi, le concert ce soir, Bercy en 2027, et l'album, il est prévu pour quand ?
2: Mais il n'est pas fait l'album.
0: Est-ce qu'il y a une échéance pour cet album ?
2: Moi, je me suis mis comme challenge de rendre les masters au mois de juin. Je vois la tête de ma manager au fond de la salle, là. J'ai envie d'y croire, j'ai envie de me dire que tout est possible. Mais je sais en tout cas qu'il y aura un prochain single bientôt. Je sais que Ghost avec Skip the Use est beaucoup joué en radio. Ça, c'est super. On n'est pas à l'abri finalement d'avoir un tube. Écoute, who knows.
0: Tout à l'heure, on parlait de ton remix pour Skip the Use. J'aimerais revenir sur Drop That Beat, ton remix pour XL.
2: Ouais.
0: Ce morceau, à l'origine, il représente quoi pour toi ?
2: Toi, tu sais ce qu'il représente pour moi ?
0: J'ai quelques idées, oui.
2: ouais. Mais tu vois, tu poses toutes les questions des potes morts qui font chialer. XL, Drop That Beat, c'est un titre qui est extrêmement important pour moi parce que c'est un titre à l'origine qui a été composé par Jackie Corr et Frédéric Risterer. Et, Et Fred, c'était mon, c'est la première personne qui m'a mis à la prod, qui m'a mis sur Logic. Pour ceux qui connaissent pas Fred Rister, c'était le bras droit pendant des années de David Guetta. C'est lui notamment qui a composé avec David Love Is Gone, I Got a Feeling, Titanium, des titres qui ont un peu marché, quoi. Et puis Fred, je crois qu'il a eu 6 ou 7 cancers et qu'il s'est battu, jusqu'à la fin. Et moi, en gros fan de techno que je suis, je lui ai toujours dit, je rêverais de remixer Drop Dead Beat d'XL, le groupe qu'il avait monté du coup avec Jackie Corr. Et puis quand il a su que c'était bientôt la fin pour lui, j'ai reçu un mail avec les stems, il m'a dit fais-moi ce plaisir, remixe-le bien. Il a mis en copie le master owner en disant ok, s'il y en a un qui doit remixer, c'est Mozy, faites-lui confiance. Et il est sorti là. Et donc c'est tellement important que je peux te spoiler, au moins je sais au moins quel est le premier titre que je vais jouer ce soir, ce sera Drop Dead Beat. Merci pour votre gentillesse, hein. Merci beaucoup.

0: Vous avez forcément reconnu le Drop That Beat d'XL remixé par Moziman. Et Moziman était en interview cette semaine dans DJ Academy au travers d'une conférence de presse qu'il a donnée pendant le printemps de Bourges. C'était le 17 avril 2026. Drop That Beat. Nous voici pratiquement arrivés au bout du chemin. On se quitte avec le morceau de conclusion.
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0: Andronicus. C'est un nom qui sonne presque antique, mais qui à la fin des années 90 a laissé une empreinte bien réelle sur les dance floors. On remonte dans le passé, en 92, une époque où la dance music cherchait encore ses contours. Une époque où la house, la trance naissante et les sonorités rave s'entremêlaient sans vraiment se poser de questions. Et au milieu de tout ça, Make Your Wall, un titre presque en avance sur son temps. Ce morceau sortait chez Ouge Tunes, un label britannique, devenu culte par la suite, notamment pour sa capacité à créer cette émotion club, ce point d'équilibre entre euphorie et profondeur. Et Make Your Roll, c'est déjà cette idée-là. Une montée simple mais habitée, une répétition qui devient langage et ce sentiment étrange d'être reconnecté. Make Your Roll par Andronicus, c'est culte parce qu'il pose des bases, parce qu'il traverse ses décennies sans perdre son pouvoir et parce qu'il rappelle d'où vient cette musique qu'on écoute encore aujourd'hui. Make Your Roll par Andronicus, c'est un classique né aux origines et toujours vivant. Et nous, on se quitte ici, là où tout a commencé, ou presque. Alors que la nuit vous soit douce, que les basses vous accompagnent et à très vite pour une nouvelle traversée sonore.
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Cette semaine, pour le mix, je vous propose un focus sur un label qui a compté dans l'histoire de la trance britannique, c'est Platypus. Platypus Records, c'est un label fondé en 1993 à Londres par Simon Berry, figure centrale du projet, et très vite, Platypus est devenu un vrai laboratoire sonore pour une génération qui veut de la mélodie, de l'ampleur et du voyage dans un même morceau. Ce label était presque une affaire de famille musicale, puisqu'on y retrouvait les projets de Simon Berry comme Art of Trance, Union Jack ou encore Poltergeist, mais ça c'était avant que le label ne s'ouvre à d'autres noms marquants de la scène. La direction artistique du label, c'est un point d'équilibre entre trance psychédélique, progressive et acide, avec parfois des envolées un petit peu plus épiques. Platypus, c'est aussi un label qui a signé quelques morceaux devenus cultes. Parmi eux, le Children de Robert Miles, le Two Full Moons and a Shoot d'Union Jack ou encore Madagascar d'Art of Trance. Et le mix de la semaine vous permet justement de vous replonger dans ce catalogue avec l'oreille ouverte, le label de club, mais aussi un vrai marqueur de l'époque, une identité sonore qu'on reconnaît presque avant même que le kick ne tombe. Et à un titre près, toute la sélection proposée dans ce mix est à retrouver au sein d'un coffret 4 CD ou 12 vinyles. C'est sorti en ce début d'année 2026. Ça s'appelle sobrement Platypus 13 Years, puisque le label vient de fêter ses 30 ans et la compilation est également disponible en digital. Je vous souhaite bonne découverte du catalogue du label et on commence avec POB et le morceau Blue Bottle.

0: cette semaine pour le mix, on s'intéresse à l'univers de Platypus Records, un label londonien qui a imposé sa patte entre trance, progressive et des visions club très cinématiques. On a débuté ce mix avec P.O.B. aka Patrick Reid, un producteur britannique et figure bien connue de la scène trance des années 90. Son morceau Blue Bottle sortait en 1999. On enchaînait avec Jamnesia et Get Busy, un projet plus mystérieux mais parfaitement dans la logique de Platypus. Ce morceau sortait en 2002. Et puis après, trois morceaux de Simon Berry, le boss du label, avec trois projets différents. Il y avait tout d'abord Poltergeist et son Vicious Circles, remixé par Union Jack, ça sortait en 1993. Clanger avec Sea Dog, sorti en 1997. Et puis à l'instant, Art of Trance avec Easter Island. Vous venez d'avoir trois titres qui cochent toutes les cases du morceau culte Platypus, de la trance mélodique, expansive, presque architecturale. Des morceaux capables de faire lever les bras tout en gardant une vraie finesse d'écriture. Bref, ce soir on ne fait pas que juste tourner des plaques, on remonte une partie de l'histoire du label qui a transformé la trance en paysage et le club en terrain d'évasion. Et toute la sélection proposée ce soir est à retrouver au sein d'un coffret 4 CD ou un coffret 12 vinyles. Platypus 30 Years, donc 30 ans d'histoire, également disponible en digital depuis ce début d'année 2026.
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0: Vous avez déjà reconnu les premières notes de ce morceau, la suite c'est avec le cultissime Children de l'italien Robert Miles. On se retrouve d'ici 20 minutes.

0: Cette semaine, pour le mix, on plonge ensemble dans l'univers du mythique label anglais Platypus, une signature qui a marqué les années 90 avec une trance aussi mélodique qu'hypnotique. Et là, on a commencé ce mix avec un monument, Robert Miles, un producteur suisse-italien devenu figure planétaire. Il débarquait en 1995 avec Children, un morceau devenu emblématique de la Dream House. Et ce morceau, pour l'anecdote, était pensé à l'origine comme une réponse apaisante aux accidents de la route liés aux sorties de club. On avait enchaîné avec Art of Trance, projet de Simon Berry, le pilier du label Platypus. En 1994, il nous proposait Madagascar, un classique absolu de la trance progressive. Derrière, il y avait Taylor, un producteur américain malheureusement décédé l'année dernière. Et en 1996, il nous proposait ce Calling Your Name, un incontournable des dance floor, notamment grâce à cette voix éthérée et ses envolées trans émotionnelles. Et puis, on a terminé ce mix, direction l'Allemagne, Francfort plus précisément, avec Paragliders. C'est l'un des nombreux blasts du DJ producteur Oliver Lieb. Et là, en 1999, il nous proposait Lithium, un pur bijou de trance progressive à la fois mentale et mélodique. Et tous ces morceaux, vous pouvez les retrouver au sein d'un coffret 4 CD, voire 12 vinyles. Ça s'appelle sobrement Platypus 30 Years, un véritable morceau d'histoire, également disponible en digital. Et là, eh bien, nous sommes partis pour le troisième et dernier mix de la soirée avec Terra Firma et le morceau Floating, un morceau sorti en 1996.
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Cette semaine pour le mix, je vous propose une plongée dans les archives du mythique label anglais Platypus, un label où la trance devient narrative, presque cinématographique, et on a ouvert le bal avec le Floating de Terra Firma, sorti en 1996. Derrière Terra Firma, le producteur italien Claudio Giussani, on en parlera tout de suite après. Les morceaux suivants étaient signés Union Jack, un duo formé justement de Claudio Giussani et de Simon Berry, le fondateur du label Platypus. Là, on a pu écouter deux versions de leur titre Two Full Moons and a Truth, un classique instantané en 1993, une série de remix cultes sortait deux ans plus tard, parmi eux un remix de Caspar Pound. Caspar Pound, c'est le fondateur de Rising High Records, un autre label visionnaire de la scène électronique britannique. Et puis on a enchaîné avec deux autres side projects de Simon Berry, Quiet Man avec Now and Then, sorti en 1995, puis Octopus par Art of Trance, sorti en 1996. Et là, eh bien, pour finir ce voyage, on va écouter Oliver Leeb, aka LSG, Hidden Son of Venus, sortait en 1993. Et là, on arrive doucement au bout de cette traversée. Traversée que vous pouvez retrouver en intégralité au sein d'un coffret 4 CD ou un coffret 12 vinyles, Platypus 30 Years, un morceau d'histoire également disponible en digital sur toutes vos disqueries en ligne. Je vous souhaite que les nappes vous accompagnent dans la nuit et on se retrouve la semaine prochaine, même heure et même endroit pour un nouveau mix thématique.

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1: Jean-Philippe.

Manou, t'es pas vu à la déguste l'autre soir chez Jaja? On s'est mis 2-3 kills, hein. Putain, exceptionnel. On a vu un gamin, on était un peu ragué au départ, mais... 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On l'a carafé.

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On va prendre ça, ouais. 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Ouh, il est réduit. On va l'aérer un peu, on va te caresser.

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Hein. On fait avec les éléments de la nature.